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4: Bonjour à tous. Aujourd'hui, gros plan sur Léa François. Léa François voit le jour en 1988 en banlieue parisienne. Elle commence sa carrière professionnelle très jeune lorsque sa maman l'inscrit à un casting à l'âge de 6 mois. Suite à cette première expérience, elle est inscrite dans une agence et fait de nombreuses photos pour des publicités. À partir de l'âge de 3-4 ans, elle apparaît dans quelques clips musicaux, puis elle décroche des petits rôles à la télé dans Les Cordiers jugés flics, On méfait ce qu'il te plaît ou encore Une femme d'honneur. En 2000, elle obtient l'un des rôles principaux dans L'Instit et suite à cette interprétation, elle décide de devenir comédienne. En 2001, elle double le personnage de Ginny Weasley dans Harry Potter à l'école des sorciers et également dans les deux épisodes suivants. Afin de se perfectionner, elle suit les cours Florent de l'année 2003 à 2006. Elle continue également sa carrière à la télévision en tournant dans des séries et dans des téléfilms. En 2009, elle est choisie pour incarner Barbara Evenot dans Plus belle la vie, le feuilleton à succès de France 3. Son personnage initialement prévu pour 3 mois devient finalement l'un des rôles titres. L'année suivante, elle se lance dans une nouvelle expérience en montant sur les planches dans Pauvre France. Par la suite, la comédienne obtient plusieurs rôles à la télé et fait même une incursion au cinéma, dont Incompatible, sorti en 2013. Côté vie privée, Léa est en couple avec Simon depuis 2009. Le 16 septembre 2019, elle poste une photo d'elle enceinte sur son compte Instagram. Le couple accueille Louison, leur première fille, le 24 novembre 2019. Le 16 juin 2022, elle annonce sur son compte Instagram être enceinte de son deuxième enfant et publie une photo enceinte. Le 17 octobre 2022, elle annonce la naissance de sa fille Soa, née le 10 octobre 2022. On se retrouve très vite avec d'autres infos.

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3: Bonjour à tous, dans l'actualité musicale du jour, on connaît la date de sortie du prochain album d'Ariana Grande. Ariana Grande lancera en juin également sa tournée Eternal Sunshine. L'été s'annonce donc radieux pour les fans d'Ariana Grande. En plus d'une tournée cet été, la chanteuse âgée de 32 ans a dévoilé la sortie de son nouvel album. La star a partagé sur ses réseaux sociaux plusieurs images de son 8e album studio qui sera composé de 12 titres au total. Mon nouvel album arrive, a-t-elle écrit dans la légende d'une courte vidéo postée il y a quelques jours. L'ambiance promet d'être sereine et joyeuse. Si l'on en croit une photo d'elle en noir et blanc où elle apparaît souriante, les yeux fermés, Ariana Grande a partagé d'autres posts dont l'un annonce donc le titre et la date de sortie de ce nouveau projet musical. Il sortira le 31 juillet. L'album déjà disponible en pré-vente dans différents format sur son site internet en plus de produits dérivés. Ariana Grande partira également en tournée dès le mois de juin prochain pour son Eternal Sunshine Tour qui porte le même nom que son précédent album sorti quant à lui en 2024 et pour lequel elle n'avait pas fait de tournée. On se retrouve très vite avec d'autres actualités musicales.

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Bonjour tout le monde, bienvenue en ce dimanche matin, c'est Yoann et on est parti tous ensemble pour un nouveau bon réveil. Ça me fait plaisir de vous accompagner en plein cœur de votre week-end qui j'espère se passe parfaitement bien. Vous êtes peut-être encore au lit en train de profiter tranquille, de vous reposer, eh bien profitez-en bien. Si vous êtes en train de petit déjeuner, bon appétit à vous. Et si vous êtes déjà en route pour profiter de votre journée, eh bien là aussi vous avez bien fait de choisir le bon réveil. Vous le savez, je vous accompagne avec tous vos rendez-vous habituels, on va s'intéresser notamment à notre nombre du jour pour parler d'une actualité sérieuse mais toujours de façon décontractée. Il y aura aussi la petite info insolite en fin d'émission, on va s'intéresser à notre éphéméride dans un instant et dans celui-ci on va remonter l'histoire. Il y aura aussi les journées mondiales et vous le savez, chaque dimanche j'aime me poser une petite question qu'on s'est sûrement tous posée au moins une fois et donc on découvrira ça tout à l'heure en plein cœur de votre bon réveil. On a aussi de la musique qui vous accompagne tout au long de l'émission. Passez tous une excellente matinée avec nous dans le bon réveil.

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2: Et belle matinée avec nous dans le bon réveil de ce dimanche 17 mai. Nous sommes le 137e jour de l'année. On souhaite une bonne fête à toutes les Pascales et à tous les Pascales ainsi qu'aux Pascalines. Pour le proverbe du jour, les vieux péchés ont de longues ombres et comme chaque matin, on remonte l'histoire pour s'arrêter en 1802 puisque le 17 mai, le premier consul Napoléon Bonaparte, grâce à un décret, crée la Légion d'honneur afin de récompenser les actions civiles et militaires. Aujourd'hui, celle-ci est toujours d'actualité et elle récompense les personnes françaises étrangères pour des mérites exceptionnels dans divers domaines, notamment les services éminents rendus à la nation, les actes de bravoure, les contributions remarquables dans les arts, les sciences, les lettres, l'industrie, le commerce, l'agriculture et j'en passe, et l'engagement citoyen ou associatif de haut niveau. Voilà donc pour ce petit retour dans notre histoire. Dans un instant, on va s'intéresser aux journées mondiales, mais avant ça, on écoute un peu de musique.

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1: Allez, dans votre bon réveil, on passe aux journées mondiales et trois sont au programme ce dimanche. Et tout d'abord, eh bien, nous célébrons la journée mondiale de lutte contre l'homophobie et celle-ci existe depuis 2005. À l'époque, c'était pour fêter les 15 ans du retrait par l'OMS de l'homosexualité comme maladie mentale. Cette journée a pour but de sensibiliser aux discriminations et violences subies par les personnes LGBTQ+, et de promouvoir l'égalité, le respect et l'inclusion dans le monde entier. Cette journée est aujourd'hui reconnue dans plus de 130 pays. Chaque année, un thème principal est choisi pour 2026, c'est au cœur de la démocratie. Cela met l'accent sur les liens entre les droits LGBTQ+ et démocratie. Et l'objectif, eh bien, c'est de rappeler que ces droits de ces personnes sont des droits humains fondamentaux. La lutte contre les LGBT-phobies est indissociable de la lutte des défenses des valeurs démocratiques. En France et dans le monde, des mobilisations sont prévues pour pousser à l'adoption de résolutions internationales en faveur de la dépénalisation de l'homosexualité avec le soutien de la France. Nous célébrons également la Journée mondiale des télécommunications et cette journée, eh bien, existe depuis 1973 pour célébrer la création de l'Union internationale des télécommunications en 1865 ainsi que la signature de la première convention télégraphique internationale. Cette journée met en lumière l'importance des technologies de l'information et de la communication, les TIC, dans notre société et leur rôle dans le développement économique, social et culturel à l'échelle mondiale. Le thème 2026 de cette journée, eh bien, c'est ligne de vie numérique, renforcer la résilience dans un monde connecté, et elle se concentre sur la construction d'infrastructures numériques solides pour garantir la connectivité en période de crise. Et enfin, eh bien, c'est la journée mondiale contre l'hypertension afin de nous sensibiliser à ses risques, ses conséquences et les moyens de la prévenir ou de la contrôler. On note qu'environ 1,3 milliard de personnes souffrent d'hypertension dans le monde selon l'OMS. Moins de une personne sur cinq a une hypertension maîtrisée et l'hypertension, eh bien, est responsable de plus de 10 millions de décès par an. Durant cette journée, des dépistages gratuits dans les pharmacies, des centres de santé ou lieux publics ont lieu. Voilà donc pour toutes ces journées mondiales. On poursuit, nous, le bon réveil dans un instant avec la petite question du dimanche. 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
1: Et en ce dimanche 17 mai, bonne fête au Pascal. Les béliers, vous saurez ménager la chèvre et le chou. Les taureaux, vous aurez la possibilité d'élargir votre horizon professionnel. Gémeaux, vous aurez la possibilité de réaliser de belles performances et de prendre d'excellentes initiatives. Cancer, vous allez maintenir l'harmonie au sein de votre équipe. Les lions célibataires, vous serez très sélectifs. Vierge, ne gâchez pas vos chances de réussite en péchant par excès de confiance. Balance, n'hésitez pas à mettre les bouchées doubles. Scorpion, l'occasion vous sera offerte de renforcer vos liens. Sagittaire, pensez à secouer vos vieilles habitudes. Capricorne, vous pourrez améliorer vos relations de couple. Verseau, journée placée sous le signe de l'amour et de la tendresse. Enfin les poissons, apportez du renouveau dans votre vie de couple. Bonne journée et à demain.

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3: Et merci d'avoir choisi le bon réveil pour passer cette matinée du dimanche qui, j'espère, se passe parfaitement bien, peut-être en plein cœur de votre week-end. Si c'est le cas, profitez-en bien et reposez-vous bien. Vous le savez, chaque dimanche, j'aime me poser une question qu'on s'est tous sûrement posée au moins une fois. Et pour ce matin, je me suis intéressé à une superstition qui est presque devenue une expression, à savoir celle de toucher du bois. Et tout d'abord, ce que l'on peut dire, c'est qu'il n'y a pas qu'une seule explication, puisqu'il y aurait tout d'abord une explication païenne, celtes et allemandes. Et dans ces croyances, les arbres étaient considérés comme sacrés et dotés de pouvoirs protecteurs. Les druides, par exemple, attribuent aux chênes des vertus magiques et les considèrent comme un symbole de force et de chance. Et donc, toucher du bois permettait de s'attirer la protection des esprits ou des divinités associées à ces arbres. Mais il y a aussi une explication religieuse et plus précisément dans la religion catholique, avec la croix de Jésus qui était faite en bois, et cette superstition de toucher du bois était un geste pour invoquer la protection divine ou celle des saints, notamment celle de la Vierge Marie ou du Saint Joseph, patron des charpentiers. Au fil des siècles, le geste s'est détaché de ce contexte religieux pour devenir une simple superstition populaire, si l'on peut dire. Et aujourd'hui, on touche du bois pour éviter de porter la poisse. C'est une bonne nouvelle ou un vœu. Voilà donc pour cette petite question du dimanche. J'espère que vous en avez appris un peu plus. Et nous, on poursuit le bon réveil en musique.
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Bonjour, bonjour à tous. À la une, le pape Léon XIV se rendra en France du 25 au 28 septembre prochain. L'annonce a été faite hier par le Saint-Siège. Première visite d'État d'un souverain pontifie dans l'Hexagone depuis 18 ans. Le voyage conduira le pape à Paris et à Lourdes. Autre temps fort, un juge d'instruction français va enquêter sur la mort du journaliste saoudien Jamal Khashoggi. Assassiné en 2018, la cour d'appel de Paris a donné raison aux associations qui visent le prince héritier Mohamed Ben Salman. Et retour sur l'émotion qui reste vive à Nantes après la mort d'un adolescent de 15 ans tué jeudi soir dans une fusillade liée au narcotrafic. Deux autres jeunes âgés de 13 et 14 ans sont désormais hors de danger. Le ministre de l'Intérieur, Laurent Nunez, a réaffirmé avec détermination poursuivre la guerre contre le trafic de drogue. Retour sur l'affaire Patrick Bruel où l'animatrice Flavie Flamand a porté plainte contre lui pour viol. Elle accuse le chanteur de l'avoir agressée en 1991 alors qu'elle n'avait que 16 ans. C'est la cinquième plainte du même type visant l'artiste qui réfute fermement les accusations. Et enfin, sur le plan économique, le chômage progresse en France. Au premier trimestre, il atteint 8,1% de la population active, son plus haut niveau depuis 5 ans, avec 68 000 chômeurs supplémentaires selon l'INSEE. C'est la fin de cette édition. Passez une excellente journée.

Hello tout le monde, soyez les bienvenus si vous venez d'arriver à l'instant, c'est Johan, vous êtes en plein cœur du bon réveil et on débute tous ensemble une nouvelle heure en plein cœur de votre week-end qui j'espère se passe parfaitement bien. Vous êtes peut-être simplement en train de vous reposer, et bien si c'est le cas, vous faites bien, ou alors vous êtes déjà en pleine forme, déjà debout, peut-être aller faire un petit footing, peut-être juste une petite marche, ou vous préparez à faire une sortie entre amis, en famille. Et bien quoi qu'il arrive, vous avez fait le bon choix. Je suis là pour vous accompagner avec bien sûr tous vos rendez-vous habituels et au cours de cette nouvelle heure, on va s'intéresser à notre nombre du jour pour parler d'une actualité sérieuse mais toujours de façon décontractée. Nous aurons aussi notre petite info insolite en fin d'émission et dans un instant c'est l'éphéméride qui arrive et dans celui-ci bien sûr on va remonter l'histoire. Toujours intéressant de savoir qu'est-ce qu'il s'est passé un 17 mai dans notre histoire. On a aussi de la musique qui vous accompagne tout au long de l'émission. Passez tous une excellente matinée avec nous dans le bon réveil.

Johan. Belle matinée avec nous dans le bon réveil de ce dimanche 17 mai. Nous sommes le 137e jour de l'année et on souhaite une bonne fête à toutes et tous les Pascals ainsi qu'aux Pascalines. Pour le proverbe du jour, les vieux péchés ont de longues ombres. Et pour notre second retour dans l'histoire, on s'arrête cette fois en 1976 puisqu'au théâtre de l'Empire à Paris, il y a l'inauguration d'un nouveau jeu national qui porte le nom de Loto. Et pour ce premier tirage, ce sont 73 000 habitants de la région parisienne qui ont acheté leurs billets et au fur et à mesure, que le temps avance, les points de vente se sont développés dans tout le pays. Voilà donc pour ce petit retour dans notre histoire. Dans un instant, on revient en 2026 avec notre nombre du jour. Mais avant ça, on écoute un peu de musique.

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0: Allez, il est grand temps dans votre bon réveil de passer au nombre du jour et c'est 146 en ce dimanche et il s'agit d'un pourcentage. Vous n'êtes pas sans savoir que le 22 avril dernier est sorti au cinéma le biopic de Michael Jackson et si beaucoup étaient sceptiques à cause des accusations qui entouraient le chanteur et malgré des retours de presse pas franchement dithyrambiques, ce film qui a commencé tranquillement au box-office a vu de très bons avis des spectateurs et profite donc d'un bon bouche à oreille. Par exemple, sur Allociné, alors que les avis des spectateurs affichent 4,1 sur 5. Ceci était seulement de 2,4 pour la presse et donc ce bouche à oreille permet au film de réaliser de bons chiffres puisque la semaine dernière en France il a passé le cap symbolique des 3 millions d'entrées et on prédit qu'il terminera autour des 5 millions. De quoi peut-être mettre en route le tournage d'une deuxième partie puisqu'il reste encore beaucoup de choses à raconter sur la carrière et la vie du chanteur. Mais ce succès du film permet aussi un retour en force de la musique de celui qu'on surnommait le King of Pop puisque juste aux États-Unis l'écoute de sa musique a donc augmenté de 146%. D'ailleurs, la chanson Billie Jean est revenue dans le Billboard Hot 100, atteignant la 38e place de ce classement. Pas mal pour un titre de 1982. Et encore plus fort pour Thriller, qui a atteint la 7e place du classement des albums, lui aussi datant de 82. De plus, on a également vu que plusieurs radios ont de nouveau programmé un ou plusieurs de ses titres, alors qu'il était boudé à la suite des affaires entourant donc Michael Jackson. En tout cas, ce que l'on peut dire, c'est que le pari était risqué de faire un biopic sur le chanteur. Et celui-ci est réussi. Voilà, on va poursuivre et terminer votre bon réveil dans un instant avec notre petite info insolite. Ce sera juste après avoir écouté un peu de musique.
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2: La météo pour ce dimanche 17 mai, l'amélioration se confirme sur une bonne partie du pays, notamment au sud et à l'est, où le temps redevient sec avec un soleil qui parvient assez facilement à s'imposer. Le ciel est plus nuageux en direction du nord-ouest avec une nouvelle perturbation active en Bretagne et en Normandie. Les températures pour ce dimanche matin, 5 degrés pour Lyon et Strasbourg, 6 à Lille, 7 degrés à Toulouse, 8 pour Paris, 10 degrés pour Brest, Cherbourg, Bordeaux, Biarritz et Marseille, 11 degrés pour Nice, 12 à Perpignan et 13 degrés pour Ajaccio. Et pour ce dimanche après-midi, entre 14 et 16 degrés sur une moitié nord, il fera 14 en Bretagne, 15 en Normandie et sur les Hauts-de-France, 16 en Île-de-France et sur le Grand Est. Dans la moitié sud, entre 17 et 21 degrés, 17 dans la vallée du Rhône et sur l'Occitanie, 17 également en Nouvelle-Aquitaine et en Corse, et entre 20 et 21 degrés sur le golfe du Lion et sur la Côte d'Azur.

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0: Allez, on arrive déjà à la fin de ce week-end que l'on a passé ensemble, mais bien sûr, vous le savez, je ne vous laisse pas comme ça. Et on termine avec notre petite info insolite qui, comme hier, nous amène au Canada. Et cette fois-ci, on prend la direction de la ville de Kelvington, dans la province du Saskatchewan, où il y a 3 semaines, il faisait encore très froid, hein, malgré l'arrivée du printemps, qui s'est fait attendre dans le pays et encore plus dans ce coin-là. Et un dépanneur de voiture a eu une drôle de surprise alors qu'il partait en intervention, puisqu'il a vu un orignal qui était coincé dans la glace. Il a alors décidé de lui venir porter main forte en approchant sa plateforme, mais celui-ci n'avait pas la force de monter dessus, donc notre homme lui a alors passé les sangles autour, permettant de le sortir de son piège de glace, et il a ramené l'animal chez lui. L'homme explique que pour le remercier, il m'a laissé lui gratter la joue près de l'oreille, et ça lui a plu. L'animal a été réchauffé grâce à des couvertures, et après être resté plusieurs heures dans la propriété de notre homme à l'extérieur, le temps de reprendre des forces, et bien ensuite, celui-ci avait disparu. En tout cas, c'est un dépannage dont il se souviendra longtemps. Voilà, c'est avec ça que l'on vient conclure ce week-end de Bon Réveil. On va se retrouver bien sûr la semaine prochaine, samedi, même endroit, même heure. Je compte sur vous pour être bien là présent. D'ici là, je vous souhaite à tous une excellente journée. Profitez bien de cette fin de week-end. Une excellente semaine également. Et on se retrouve samedi. Bye bye.
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1: Bonjour, bonjour à tous. À la une, le pape Léon XIV se rendra en France du 25 au 28 septembre prochain. L'annonce a été faite hier par le Saint-Siège. Première visite d'État d'un souverain pontifie dans l'Hexagone depuis 18 ans. Le voyage conduira le pape à Paris et à Lourdes. Autre temps fort, un juge d'instruction français va enquêter sur la mort du journaliste saoudien Jamal Khashoggi. Assassiné en 2018, la cour d'appel de Paris a donné raison aux associations qui visent le prince héritier Mohamed Ben Salman. Et retour sur l'émotion qui reste vive à Nantes après la mort d'un adolescent de 15 ans tué jeudi soir dans une fusillade liée au narcotrafic. Deux autres jeunes âgés de 13 et 14 ans sont désormais hors de danger. Le ministre de l'Intérieur, Laurent Nunez, a réaffirmé avec détermination poursuivre la guerre contre le trafic de drogue. Retour sur l'affaire Patrick Bruel où l'animatrice Flavie Flamand a porté plainte contre lui pour viol. Elle accuse le chanteur de l'avoir agressée en 1991 alors qu'elle n'avait que 16 ans. C'est la cinquième plainte du même type visant l'artiste qui réfute fermement les accusations. Et enfin, sur le plan économique, le chômage progresse en France. Au premier trimestre, il atteint 8,1% de la population active, son plus haut niveau depuis 5 ans, avec 68 000 chômeurs supplémentaires selon l'INSEE. C'est la fin de cette édition. Passez une excellente journée.
2: Bonjour à toutes et à tous. Encore une très belle journée sur la Provence verte avec un soleil omniprésent et jusqu'à 19 degrés cet après-midi. Le vent d'ouest restera faible. Pour demain matin, temps toujours largement ensoleillé avec des minimales autour de 10 degrés. Le Var à l'honneur dans le guide des plus beaux détours de France 2026. Parmi les destinations mises en avant cette année figure notamment Ops, salué pour son patrimoine médiéval, ses ruelles pittoresques, ses vignobles et sa célèbre truffe noire. Le label distingue des petites villes reconnues pour leur qualité de vie, leur patrimoine et leur accueil touristique. À Ops toujours, l'art sera à l'honneur du 29 au 31 mai avec les Arzaou. Pendant 3 jours, 19 artistes investiront plusieurs lieux du village avec expositions, ateliers, concerts, sculptures monumentales et performances artistiques. Des navettes gratuites permettront au public de circuler entre les différents sites. À Tourve, le collectif citoyen CLIC poursuit ses propositions pour le village. Créé fin 2025, ce collectif souhaite travailler avec les élus sur plusieurs thèmes, mobilité douce, culture, environnement, aide aux devoirs ou encore démocratie participative. Les membres veulent désormais transformer leurs idées en projets concrets pour la commune. 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Très belle journée à tous sur Radio Couleur Sud. 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

Bonjour les amis, c'est Michel Prévost avec vous, comme chaque semaine, avec un invité, évidemment. C'est la radio, il n'y a pas les images c'est à la télé, je vous en parle tout à l'heure. Allez, on va retrouver dans quelques instants Alexis Labarrière. Je vous emmène avec un extrait de mon top 3 du Musette et les clés USB. Nina Pancha la sardine, c'est du pas au double.

Voilà, Nina Pancha la sardine, c'est bien ça. Hein. Alexis Labarrière, aujourd'hui mon invité. Ah oui, pas n'importe quel invité. Hein. Et il démarre avec un poste double aussi, la Plaza del Sol.

C'est un foxtrot que va nous jouer Alexis Lemaillère maintenant. Dixie Fox. Eh bien, on y va. Hein, bah, le fox, je sais que vous aimez ça. Hein. Ah oui. Quick step ou fox, c'est la même chose.

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4: Allez, on va danser le Madison, c'est ce que nous dit et ce que nous joue Alexis Labarrière. C'est si bon, le Madison.

Allez, on retrouve Alexis tout à l'heure, mais pour le moment, je vais vous faire une mélodie qui a longtemps que je n'ai pas chantée. Et j'ai fait ça, alors j'ai enregistré ça dans les années 84-5 par là. Ça s'appelle « Donnez-moi des roses ». Vous vous rappelez de ça ?« Donnez-moi des roses, mademoiselle ». Belle chanson, hein. Je vous la chante.

Willy Staquet sera aujourd'hui mon pionnier du jour. L'accordoniste de Belgique, évidemment. Il nous joue « Bonsoir les auditeurs ». On a le temps, hein, mais c'est une belle marche de sa composition. Willy Staquet.

Puisque vous aimez le Madison, j'ai décidé de vous en faire un, oui, qui s'appelle « À les vacances ». J'ai enregistré ça aussi il y a très longtemps, et il y a longtemps que je ne vous l'ai pas passé, vous allez pouvoir l'apprécier.

0: Alors les amis, le petit jingle qui vous annonce que votre pote Pruvot va vous donner ses rendez-vous. Alors déjà, n'oubliez pas qu'on va se retrouver donc sur la course cycliste les 4 jours de Dunkerque, qui dure 6 jours d'ailleurs. Ça démarre donc du 20 au 24 mai avec la grande classique le 19 mai. Alors je vous donne déjà l'itinéraire. 19 mai, Dunkerque, Mont-Saint-Éloi, hein, ça c'est près d'Arras. Le lendemain, mercredi 20 mai, Lagny-le-Sec, Laon. Le jeudi 21 mai, Glizy, Liévin. Le vendredi 22 mai, La Sentinelle, Wallers-Arenberg. Le samedi 23 mai, Berg, Cassel. Et le dimanche 24 mai, Saint-Omer-Dunkerque. Je vous attends donc sur le bord de la route. Je serai sur la voiture bleue de Hauts-de-France et je serai avec mon accordéon, évidemment. Et on vous distribuera des cadeaux, comme à chaque fois. Bon, ça, c'est les 4 jours de Dunkerque. Ensuite, il y aura la Fort Exposition de Picardie. Ça, c'est à Amiens, à Mégacité, du 5 au 14 juin. Je serai sur le stand donc de Disque Ambiance, ma télé. Et tous les jours, à 17h, j'aurai un accordéoniste invité qui sera là un peu avant pour vous dédicacer ses CD, ses photos. Et de 17h à 17h30, on sera en direct sur ma télé. Donc ça, c'est du 5 au 14 juin. Foire Expo de Picardie, donc sur le stand de Disque Ambiance. Et puis il y aura le thé dansant. Le mercredi 10 juin, je vous ferai le thé dansant à Amiens, de 15h à 17h, salle Strogoff, toujours dans le cadre de la foire. N'oubliez pas qu'on se retrouve tous les jours à la télé, c'est sur ma télé, donc c'est pas compliqué, canal 34 de la TNT, dans l'Aisne. Sinon sur les box, vous avez tous des box, box orange 347, free box 937, B-Box 323 et CFR-Box 489. C'est tous les jours de 13h30 à 15h. Ça s'appelle sur un air d'accordéon. Et si vous avez l'ordinateur, là vous faites tout simplement ma télé, matele.tv. Et là on arrive et on passe donc ces trois émissions ensemble. Ok, la chaîne s'appelle Ma Télé, elle est née de Saint-Quentin. Vous voulez recevoir le catalogue de Disque Ambiance avec les nouveautés? Eh bien, n'hésitez pas un seul instant, 03 22 31 34 89 dans les heures de bureau. 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Et je vous rappelle que tous les vendredis, il y a une nouvelle chanson à la carte. Allez, maintenant ma petite chanson d'amour.
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0: Ma petite chanson d'amour aujourd'hui, ce sera le chanteur belge Baldo qui nous interprète un extrait de son album, de son CD, Je l'épouserai encore. C'est parti, Baldo.

Voilà, après cette belle chanson, on va retrouver l'accordéon, pas n'importe lequel, l'accordéon de votre ami Michel Pruvot. Une marche que j'ai écrite il y a longtemps aussi avec mon ami Alain Musichini. Vas-y, j'arrive. Bon, on est parti.

Toujours en compagnie de votre ami Michel Pruvost sur la radio, mon invité aujourd'hui Alexis Lamarrière, qui nous joue une polka. On va trinquer la polka des vodkas.

Allez, on retrouve Alexis dans quelques instants. Le temps que je vous joue un extrait de mon top 3 du Musette, une belle chanson, belle mélodie, La vie en rose, c'est aussi sur les clés USB.

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2: Il est 8 heures.

0: Bonjour, bonjour à tous. À la une, le pape Léon XIV se rendra en France du 25 au 28 septembre prochain. L'annonce a été faite hier par le Saint-Siège. Première visite d'État d'un souverain pontifie dans l'Hexagone depuis 18 ans. Le voyage conduira le pape à Paris et à Lourdes. Autre temps fort, un juge d'instruction français va enquêter sur la mort du journaliste saoudien Jamal Khashoggi. Assassiné en 2018, la cour d'appel de Paris a donné raison aux associations qui visent le prince héritier Mohamed Ben Salman. Et retour sur l'émotion qui reste vive à Nantes après la mort d'un adolescent de 15 ans tué jeudi soir dans une fusillade liée au narcotrafic. Deux autres jeunes âgés de 13 et 14 ans sont désormais hors de danger. Le ministre de l'Intérieur, Laurent Nunez, a réaffirmé avec détermination poursuivre la guerre contre le trafic de drogue. Retour sur l'affaire Patrick Bruel où l'animatrice Flavie Flamand a porté plainte contre lui pour viol. Elle accuse le chanteur de l'avoir agressée en 1991 alors qu'elle n'avait que 16 ans. C'est la cinquième plainte du même type visant l'artiste qui réfute fermement les accusations. Et enfin, sur le plan économique, le chômage progresse en France. Au premier trimestre, il atteint 8,1% de la population active, son plus haut niveau depuis 5 ans, avec 68 000 chômeurs supplémentaires selon l'INSEE. C'est la fin de cette édition. Passez une excellente journée.
1: Bonjour à toutes et à tous, encore une très belle journée sur la Provence verte avec un soleil omniprésent et jusqu'à 19 degrés cet après-midi, le vent d'ouest restera faible. Pour demain matin, temps toujours largement ensoleillé avec des minimales autour de 10 degrés. Le Var à l'honneur dans le guide des plus beaux détours de France 2026. Parmi les destinations mises en avant cette année figure notamment Ops, salué pour son patrimoine médiéval, ses ruelles pittoresques, ses vignobles et sa célèbre truffe noire. Le label distingue des petites villes reconnues pour leur qualité de vie, leur patrimoine et leur accueil touristique. À Ops toujours, l'art sera à l'honneur du 29 au 31 mai avec les Arzaou. Pendant 3 jours, 19 artistes investiront plusieurs lieux du village avec expositions, ateliers, concerts, sculptures monumentales et performances artistiques. Des navettes gratuites permettront au public de circuler entre les différents sites. À Tourve, le collectif citoyen CLIC poursuit ses propositions pour le village. Créé fin 2025, ce collectif souhaite travailler avec les élus sur plusieurs thèmes, mobilité douce, culture, environnement, aide aux devoirs ou encore démocratie participative. Les membres veulent désormais transformer leurs idées en projets concrets pour la commune. 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Très belle journée à tous sur Radio Couleur Sud.
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1: La météo pour ce dimanche 17 mai, l'amélioration se confirme sur une bonne partie du pays, notamment au sud et à l'est, où le temps redevient sec avec un soleil qui parvient assez facilement à s'imposer. Le ciel est plus nuageux en direction du nord-ouest avec une nouvelle perturbation active en Bretagne et en Normandie. Les températures pour ce dimanche matin, 5 degrés pour Lyon et Strasbourg, 6 à Lille, 7 degrés à Toulouse, 8 pour Paris, 10 degrés pour Brest, Cherbourg, Bordeaux, Biarritz et Marseille, 11 degrés pour Nice, 12 à Perpignan et 13 degrés pour Ajaccio. Et pour ce dimanche après-midi, entre 14 et 16 degrés sur une moitié nord, il fera 14 en Bretagne, 15 en Normandie et sur les Hauts-de-France, 16 en Île-de-France et sur le Grand Est. Dans la moitié sud, entre 17 et 21 degrés, 17 dans la vallée du Rhône et sur l'Occitanie, 17 également en Nouvelle-Aquitaine et en Corse, et entre 20 et 21 degrés sur le Golfe du Lion et sur la Côte d'Azur.
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1: Bonjour, bonjour à tous. C'est le grand Steeple Chase de Paris et son allocation à 637 000 euros qui sera le théâtre du Quintet Plus de ce dimanche 17 mai 2026. Ils seront 14 concurrents sur les 6000 mètres à l'hippodrome d'Auteuil. Départ prévu 16h05. En tête de notre sélection, le 5 Toscana du Berlay, au top de sa condition physique pour cette épreuve visée, il peut l'emporter. Suivi du 4, Jantos Ganamos, muni de hier pour la première fois de sa carrière. Le 8, Colo Kikos, préservé en vue de son rendez-vous, sa place est dans les 3. Le 2, Gold Tweet, doit confirmer sa dernière prestation. Et enfin, le 9, Selgem, jugé sur sa vraie valeur, il complétera notre sélection. Une sélection que vous pouvez retrouver sur ma chaîne YouTube Tom Kazakh, les pronostics hippiques avec mes dernières minutes. Donc notre choix aujourd'hui, premier le 5, Toscana du Berlay. Second le 4, Jantos Ganamos. Troisième le 8, Colo Kiko. Quatrième le 2, Gold Tweet. Cinquième le 9, Selgem. Le second choix le 10, le 9 et le 4. Et à vous la fortune.
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2: Bonjour à tous, l'horoscope de ce dimanche. On débute avec les béliers. Vous avez mis le doigt sur ce qui vous dérangeait depuis longtemps. Vous pouvez enfin avancer sereinement. Les taureaux, la présence de vos proches vous apaise et vous redonne confiance en vous. Les gémeaux, vous avez de l'énergie à revendre aujourd'hui dimanche. Ça tombe très bien, on va avoir besoin de vos services aujourd'hui. Les cancers, journée compliquée qui s'annonce. Ça ira beaucoup mieux demain, donc courage. Lion, cessez de procrastiner les lions, vous ne vous rendez pas service. Les vierges, apprenez à déléguer avant d'être dépassés par les événements. Balance, vous avez décidé de prendre les choses en main avec vous, pas de place au hasard. Scorpion, vous balayez les problèmes d'un revers de main, avec vous il n'y a que des solutions. Sagittaire, sous tous les aspects de votre vie, vous brillez les sagittaires. Aucun doute, c'est votre journée, c'est vous le patron en ce dimanche. Capricorne, une chose est certaine pour vous les Capricornes, ce n'est pas aujourd'hui que l'on vous surprendra, vous maîtrisez la situation. Verseau, vos rapports avec les autres s'améliorent de jour en jour, c'est une nouvelle vie qui commence. Et enfin les Poissons, votre entourage est unanime, avec vous l'ambiance est toujours au beau fixe. Avec tout ça, belle journée, un très bon dimanche.
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1: Dans l'actualité musicale du jour, on parle de Niall Horan. Son nouveau single Dinner Party est enfin disponible. Attendu depuis plusieurs mois, la nouvelle chanson de l'ex-membre des One Direction est enfin disponible sur les plateformes d'écoute. Issue de son prochain album du même nom, Dinner Party évoque un tournant dans la vie du chanteur irlandais. Après l'annonce de la sortie de son quatrième album, prévu le 5 juin prochain, le chanteur dévoile un titre éponyme, Dinner Party. Teasé depuis plusieurs semaines, le morceau mêle guitare acoustique et texte fort en émotion qui raconte l'histoire d'un dîner qui a changé la vie de l'artiste. Avec ce nouveau morceau, l'artiste irlandais s'éloigne donc des grosses productions afin de proposer un projet bien plus authentique et intime. Rendez-vous en tout cas le vendredi 5 juin prochain pour découvrir l'album Dinner Party de Niall Horan. On se retrouve très vite avec d'autres actualités musicales.

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1: Bonjour, bonjour à tous. À la une, le pape Léon XIV se rendra en France du 25 au 28 septembre prochain. L'annonce a été faite hier par le Saint-Siège. Première visite d'État d'un souverain pontifie dans l'Hexagone depuis 18 ans. Le voyage conduira le pape à Paris et à Lourdes. Autre temps fort, un juge d'instruction français va enquêter sur la mort du journaliste saoudien Jamal Khashoggi. Assassiné en 2018, la cour d'appel de Paris a donné raison aux associations qui visent le prince héritier Mohamed Ben Salman. Et retour sur l'émotion qui reste vive à Nantes après la mort d'un adolescent de 15 ans tué jeudi soir dans une fusillade liée au narcotrafic. Deux autres jeunes âgés de 13 et 14 ans sont désormais hors de danger. Le ministre de l'Intérieur, Laurent Nunez, a réaffirmé avec détermination poursuivre la guerre contre le trafic de drogue. Retour sur l'affaire Patrick Bruel où l'animatrice Flavie Flamand a porté plainte contre lui pour viol. Elle accuse le chanteur de l'avoir agressée en 1991 alors qu'elle n'avait que 16 ans. C'est la cinquième plainte du même type visant l'artiste qui réfute fermement les accusations. Et enfin sur le plan économique, le chômage progresse en France au premier trimestre. Il atteint 8,1% de la population active, son plus haut niveau depuis 5 ans, avec 68 000 chômeurs supplémentaires selon l'INSEE. C'est la fin de cette édition, passez une excellente journée.
2: Bonjour à toutes et à tous, encore une très belle journée sur la Provence verte avec un soleil omniprésent et jusqu'à 19 degrés cet après-midi, le vent d'ouest restera faible. Pour demain matin, temps toujours largement ensoleillé avec des minimales autour de 10 degrés. Le Var à l'honneur dans le guide des plus beaux détours de France 2026. Parmi les destinations mises en avant cette année figurent notamment Ops, salué pour son patrimoine médiéval, ses ruelles pittoresques, ses vignobles et sa célèbre truffe noire. Le label distingue des petites villes reconnues pour leur qualité de vie, leur patrimoine et leur accueil touristique. À Ops toujours, l'art sera à l'honneur du 29 au 31 mai avec les Arts à Oux. Pendant 3 jours, 19 artistes investiront plusieurs lieux du village avec expositions, ateliers, concerts, sculptures monumentales et performances artistiques. Des navettes gratuites permettront au public de circuler entre les différents sites. À Tourve, le collectif citoyen CLIC poursuit ses propositions pour le village. Créé fin 2025, ce collectif souhaite travailler avec les élus sur plusieurs thèmes, mobilité douce, culture, environnement, aide aux devoirs ou encore démocratie participative. Les membres veulent désormais transformer leurs idées en projets concrets pour la commune. 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Très belle journée à tous sur Radio Couleur Sud.
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4: Bonjour à tous, nous sommes le 17 mai, l'occasion de souhaiter une bonne fête au Pascal. C'est aussi la journée internationale contre l'homophobie et la journée mondiale des télécommunications. Les Pascal sont un peu fatalistes, mais leur intelligence, leur souplesse d'esprit leur donnent une capacité d'adaptation impressionnante. La chance est souvent de leur côté, ils réussissent fort bien dans ce qu'ils entreprennent. Que s'est-il passé ce 17 mai ? Eh bien en 1964, Saint-Étienne gagne le championnat de France de football. 1970, le président Nixon élève deux femmes au grade de général, c'est une première dans l'histoire des USA. 1987, Michel Platini fait des adieux au football avec la Juventus de Turin. 1995, passation des pouvoirs à l'Élysée entre François Mitterrand et Jacques Chirac. 2003, l'accident d'un autocar de touristes allemands fait 28 morts et 46 blessés près de Lyon. 2006, retour de l'ex-porte-avions Clémenceau à son point de départ, Brest, dans le Finistère, après un périple depuis l'Inde. Dernière escale avant sa destruction. 2013, la loi ouvrant le mariage aux couples de personnes de même sexe a été promulguée par le président de la République, François Hollande. Voici les naissances célèbres, le joueur de basketball Tony Parker, Bastien Lucas, chanteur, auteur, compositeur, interprète, l'imitateur Gérard Daon, né à Cognac, et l'humoriste et acteur Jean-Marie Bigard. Le dicton du jour, s'il tonne au jour de Saint-Pascal, sans gel, ce n'est pas un mal. Très bonne journée à tous, à demain.

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1: Aujourd'hui, partons à la découverte d'une énigme archéologique qui a captivé le monde entier, l'affaire de l'homme de glace. L'homme de glace, également connu sous le nom d'Ötzi, est le nom donné à un corps momifié d'un homme préhistorique découvert en 1991 dans les Alpes italiennes près de la frontière autrichienne. La découverte a eu lieu dans un glacier à une altitude élevée et la préservation exceptionnelle du corps a permis aux chercheurs de remonter le temps de plus de 5000 ans. Ötzi a été retrouvé avec ses vêtements et ses affaires, donnant un aperçu fascinant de la vie des hommes de cette période reculée. Des analyses scientifiques ont révélé des détails étonnants sur son alimentation, sa santé et même sur les maladies dont il souffrait de son vivant. Cependant, l'affaire de l'homme de glace soulève encore de nombreuses questions sans réponse. On ne sait toujours pas comment Ötzi est mort, ni pourquoi son corps a été abandonné dans les montagnes. Des théories vont de la mort accidentelle à des conflits violents avec d'autres groupes humains. L'homme de glace continue d'être étudié et scruté par des chercheurs du monde entier, apportant de nouvelles découvertes et des éclairages sur le passé lointain de l'humanité. C'est tout pour aujourd'hui dans notre exploration de l'affaire de l'homme de glace, ce mystère archéologique qui reste entier malgré les progrès de la science. Rejoignez-nous la semaine prochaine pour une nouvelle chronique alors que nous plongerons dans un autre monde captivant des légendes urbaines et des mystères inexpliqués. Restez à l'écoute pour d'autres énigmes envoûtantes et n'hésitez pas à continuer à explorer les secrets cachés de notre passé préhistorique.

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1: Dont l'info insolite du jour, il remporte le jackpot de 50 millions de dollars mais supprime le mail de la loterie. Un Australien a remporté le jackpot du Powerball en changeant ses habitudes et donc va acheter des maisons pour toute sa famille. Cet Australien a bien failli passer à côté de 50 millions de dollars alors qu'il regardait un match de football à la télévision avec son fils. Ce papa de famille a réalisé qu'il était le grand gagnant du jackpot du Powerball il y a quelques jours. L'homme avait tout simplement ignoré un premier mail de Lelot, l'équivalent de notre Française des Jeux. Après en avoir reçu un second, il s'est enfin décidé à contacter la société. « J'ai effectivement vu votre premier courriel, mais je ne l'ai même pas ouvert. J'ai supposé que c'était un spam et je l'ai immédiatement supprimé », a-t-il indiqué. Ce joueur régulier, qui coche généralement les dates d'anniversaire de sa famille, avait pour une fois décidé de miser sur le hasard. Il a acheté un ticket Powerball à 4 grilles à 6,30 $ sur l'application de Lotte en choisissant une combinaison inédite. Au final, cet habitant dans le de la banlieue de Melbourne est le seul gagnant de rang 1 du tirage du 12 mars dernier. Il n'aura donc pas à partager les 50 millions de dollars australiens, soit un peu plus de 30 millions d'euros mis en jeu. Incroyable en tout cas, 50 millions de dollars, c'est complètement fou, je suis sous le choc, a réagi l'Australien. Une fois les premières émotions passées, le multimillionnaire a confié ce qu'il pourrait faire de son argent. Et en premier lieu, le papa de famille va investir dans une maison. Il compte également en acheter une pour chacun de ses enfants. L'homme souhaite par ailleurs faire bon usage de son gain. « J'ai toujours dit à mes proches que si je gagnais 50 millions de dollars, je me consacrerais à aider les autres. J'aimerais m'investir dans une action qui soit utile à la communauté », a-t-il déclaré. On se retrouve très vite avec d'autres infos insolites.

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1: Bonjour à tous, les programmes télé, la télévision pour ce soir, dimanche. On débute avec la chaîne RTL TVI qui nous propose ce soir dès 20h50 l'émission « Ma mère, ton père ». Sur la une, rendez-vous dès 20h15 avec la série « Les aventures de Nora et Gilles ». Sur Tipeee, ce soir 20h20, place au film « Sleepers ». Sur la chaîne RTL Club, dès 20h15, rendez-vous avec la série « 911 ». Sur TF1, 21h10, rendez-vous avec le film « Un homme en colère ». Sur France 2, ce soir, rendez-vous avec le film « Anatomie d'une chute », diffusé dès 21h10. Sur la chaîne France 3, rendez-vous avec la série « Inspecteur Barnaby », dès 21h10. Sur la chaîne RTL Plug, ce soir, place au film « La momie », dès 20h15. Et enfin, sur AB3, à partir de 20h30, place au magazine « Reporter ». Avec tout ça, bonne soirée télé.

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1: La météo pour ce dimanche 17 mai, l'amélioration se confirme sur une bonne partie du pays, notamment au sud et à l'est, où le temps redevient sec avec un soleil qui parvient assez facilement à s'imposer. Le ciel est plus nuageux en direction du nord-ouest avec une nouvelle perturbation active en Bretagne et en Normandie. Les températures pour ce dimanche matin, 5 degrés pour Lyon et Strasbourg, 6 à Lille, 7 degrés à Toulouse, 8 pour Paris, 10 degrés pour Brest, Cherbourg, Bordeaux, Biarritz et Marseille, 11 degrés pour Nice, 12 à Perpignan et 13 degrés pour Ajaccio. Et pour ce dimanche après-midi, entre 14 et 16 degrés sur une moitié nord, il fera 14 en Bretagne, 15 en Normandie et sur les Hauts-de-France, 16 en Île-de-France et sur le Grand Est. Dans la moitié sud, entre 17 et 21 degrés, 17 dans la vallée du Rhône et sur l'Occitanie, 17 également en Nouvelle-Aquitaine et en Corse, et entre 20 et 21 degrés sur le golfe du Lion et sur la Côte d'Azur.

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1: Dans l'actualité people du jour, Britney Spears envoie une mise en demeure à son ex-garde du corps, accusé d'avoir piraté ses appareils électroniques. L'employé aurait été licencié en août 2025 sur fond de non-respect de la clause de confidentialité qui le liait à la star. Britney Spears est persuadée que son ex-garde du corps a piraté son compte Apple iCloud et ses appareils électroniques. Thomas Bunbury aurait aussi reçu le mois dernier une lettre de mise en demeure de la part de l'avocat de la chanteuse Britney Spears et serait donc menacé de poursuites judiciaires s'il ne se conforme pas à ses demandes. L'employé aurait été licencié en août 2025 pour n'avoir supposément pas respecté son accord de confidentialité en communiquant notamment avec la presse et les fans de la star de 44 ans. Dans le document que s'est procuré certains avocats, l'avocat exhorte Thomas Bunbury de supprimer toutes les photos ou documents qu'il aurait pu copier. Il cherche également à savoir si l'agent de sécurité a partagé des images et des informations avec quelqu'un d'autre. Le piratage présumé aurait eu lieu après son licenciement et la chanteuse se serait retrouvée bloquée hors de ses comptes à plusieurs reprises. La star traverse une période difficile avec sa famille et a même été arrêtée puis accusée de conduite sous l'influence d'une combinaison de drogue et d'alcool en Californie au début du mois de mars. Elle doit d'ailleurs comparaître dans ce cadre le 4 mai prochain au tribunal. On se retrouve très vite avec d'autres infos people.

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1: Bonjour, bonjour à tous. C'est le grand Steeple Chase de Paris et son allocation à 637 000 euros qui sera le théâtre du Quintet Plus de ce dimanche 17 mai 2026. Ils seront 14 concurrents sur les 6000 mètres à l'hippodrome d'Auteuil, départ prévu 16h05. En tête de notre sélection, le 5 Toscana du Berlay, au top de sa condition physique pour cette épreuve visée, il peut l'emporter. Suivi du 4, Jantos Ganamos, muni de hier pour la première fois de sa carrière. Le 8, Colo Kikos, préservé en vue de ce rendez-vous, sa place est dans les 3. Le 2, Gold Tweet, doit confirmer sa dernière prestation. Et enfin, le 9, Selgem, jugé sur sa vraie valeur, il complétera notre sélection. Une sélection que vous pouvez retrouver sur ma chaîne YouTube Tom Kazak, les pronostics hippiques avec mes dernières minutes. Donc notre choix aujourd'hui, premier le 5, Toscana du Berlay. Second le 4, Jantos Ganamos. Troisième le 8, Colo Kiko. Quatrième le 2, Gold Tweet. Cinquième le 9, Selgem. Le second choix le 10, le 9 et le 4. Et à vous la fortune!

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2: Bonjour à tous, l'horoscope de ce dimanche. On débute avec les béliers. Vous avez mis le doigt sur ce qui vous dérangeait depuis longtemps. Vous pouvez enfin avancer sereinement. Les taureaux, la présence de vos proches vous apaise et vous redonne confiance en vous. Les gémeaux, vous avez de l'énergie à revendre.

sous tous les aspects de votre vie. Vous brillez les Sagittaires, aucun doute, c'est votre journée, c'est vous le patron en ce dimanche. Capricorne, une chose est certaine pour vous les Capricornes, ce n'est pas aujourd'hui que l'on vous surprendra, vous maîtrisez la situation. Verseau, vos rapports avec les autres s'améliorent de jour en jour, c'est une nouvelle vie qui commence. Et enfin les Poissons, votre entourage est unanime, avec vous l'ambiance est toujours au beau fixe. Avec tout ça, belle journée, un très bon dimanche.

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1: Bonjour à toutes, bonjour à tous. Soyez les bienvenus sur Radio Couleur Sud, la radio de la Provence Verte, votre radio de la Provence Verte, la radio du Miron de toute la Provence Verte. C'est Christophe Marchal avec vous pour Salut les 60s. Comme chaque dimanche matin, on se retrouve dès 11h, hein, vous le savez maintenant, puisque c'est une habitude que vous avez prise et qu'il faut prendre pour les nouveaux arrivés, les nouvelles auditrices, les nouveaux auditeurs aussi, bien entendu. Mais je voulais commencer quand même par les auditrices avant de dire les auditeurs. Eh bien, vous qui venez de nous rejoindre, qui découvrez notre radio, eh bien, chaque dimanche matin, eh bien, je retrouve avec grand plaisir pour Salut les 60s. Alors, il y aura quelques années 70, comme à chaque fois, vous le savez, je vous le dis maintenant, hein, histoire de se remettre en mémoire ces belles chansons qui nous ont fait danser, qui vous ont fait danser, qui vous ont rappelé quelques et d'excellents souvenirs. Voici tout de suite, pour débuter, notre heure musicale ensemble, Petit Clark.
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1: C'est au tour des Sunlight qui nous enivrent. Les Sunlight qui vous disent tout simplement, qui nous disent, qui nous chiantent surtout, ne joue pas aux soldats. Bon, écoutez, on va s'écouter ça et on va écouter surtout cette belle chanson Ne joue pas aux soldats, interprétée par les Sunlight. Je vous rappelle que c'est Radio Couleur Sud que vous écoutez, la radio de la Provence verte. Salut les 60s, comme chaque dimanche matin, dès 11h jusqu'à midi. À midi, vous savez qui vous allez retrouver? Non, vous ne savez pas. Eh bien, c'est votre ami Daniel avec ses chroniques de la Provence verte qui vous rejoindra juste après les informations. Vous voulez peut-être maigrir, c'est très simple. contact.generationtube@gmail.com contact.generationtube@gmail.com
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1: Il est mort le soleil, c'est ce qu'elle va vous interpréter dans quelques instants, Nicoletta. Mais il n'est jamais mort le soleil, puisqu'il brille chez vous grâce à Radio Couleur Sud, la radio de la Provence Verte. C'est vrai qu'il n'y a aucun nuage dans le ciel lorsqu'on écoute Radio Couleur Sud, la radio de la Provence Verte. Le soleil est là toute l'année. Voici tout de suite Nicoletta avec Il est mort le soleil. Salut.

0: Et après avoir dansé avec le groupe Machiavel, Rob Dancer, nous allons nous mettre un petit peu en temps, si vous le voulez bien. Bah oui, c'est vrai qu'après avoir pris un apéro, il va falloir dépenser un petit peu tout ça avec, pourquoi pas ne pas chanter, avec la bande à Basile, la chenille tournée autour de la table, etc., etc., hein, tout en mettant la table, pourquoi pas également, puisque c'est le moment de la préparation du repas de ce midi, que je vous souhaite d'ailleurs très agréable. À midi, les informations nationales et internationales, suivies de Daniel, qui lui vous présentera ses chroniques sur la Provence Verte.
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60s. Eh bien, c'est déjà ici que l'on se quitte pour mieux se retrouver la semaine prochaine. Je quitte avec... On se quitte, bien entendu, en beauté. Oui, je dis avec parce que c'est une superbe et belle chanson que nous allons retrouver pour se quitter. Puisqu'il s'agit de Pierre et Sarah, c'est le Quartet de Lyon qui vous interprète ça. Je vous dis à la semaine prochaine dans quelques instants. Les informations nationales et internationales suivies de Daniel avec ses chroniques sur la Provence verte. Mais permettez-moi, avant de vous quitter, de vous souhaiter un excellent et bon appétit. À la semaine prochaine pour Salut les 60s.

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0: Bonjour, bonjour à tous. À la une, le pape Léon XIV se rendra en France du 25 au 28 septembre prochain. L'annonce a été faite hier par le Saint-Siège. Première visite d'État d'un souverain pontifie dans l'Hexagone depuis 18 ans. Le voyage conduira le pape à Paris et à Lourdes. Autre temps fort, un juge d'instruction français va enquêter sur la mort du journaliste saoudien Jamal Khashoggi. Assassiné en 2018, la cour d'appel de Paris a donné raison aux associations qui visent le prince héritier Mohamed Ben Salman. Et retour sur l'émotion qui reste vive à Nantes après la mort d'un adolescent de 15 ans tué jeudi soir dans une fusillade liée au narcotrafic. Deux autres jeunes âgés de 13 et 14 ans sont désormais hors de danger. Le ministre de l'Intérieur, Laurent Nunez, a réaffirmé avec détermination poursuivre la guerre contre le trafic de drogue. Retour sur l'affaire Patrick Bruel où l'animatrice Flavie Flamand a porté plainte contre lui pour viol. Elle accuse le chanteur de l'avoir agressée en 1991 alors qu'elle n'avait que 16 ans. C'est la cinquième plainte du même type visant l'artiste qui réfute fermement les accusations. Et enfin sur le plan économique, le chômage progresse en France au premier trimestre. Il atteint 8,1% de la population active, son plus haut niveau depuis 5 ans, avec 68 000 chômeurs supplémentaires selon l'INSEE. C'est la fin de cette édition, passez une excellente journée.
1: Bonjour à toutes et à tous, encore une très belle journée sur la Provence verte avec un soleil omniprésent et jusqu'à 19 degrés cet après-midi, le vent d'ouest restera faible. Pour demain matin, temps toujours largement ensoleillé avec des minimales autour de 10 degrés. Le Var à l'honneur dans le guide des plus beaux détours de France 2026. Parmi les destinations mises en avant cette année figure notamment Ops, saluée pour son patrimoine médiéval, ses ruelles pittoresques, ses vignobles et sa célèbre truffe noire. Le label distingue des petites villes reconnues pour leur qualité de vie, leur patrimoine et leur accueil touristique. À Ops toujours, l'art sera à l'honneur du 29 au 31 mai avec les Arzaou. Pendant 3 jours, 19 artistes investiront plusieurs lieux du village avec expositions, ateliers, concerts, sculptures monumentales et performances artistiques. Des navettes gratuites permettront au public de circuler entre les différents sites. À Tourve, le collectif citoyen CLIC poursuit ses propositions pour le village. Créé fin 2025, ce collectif souhaite travailler avec les élus sur plusieurs thèmes, mobilité douce, culture, environnement, aide aux devoirs ou encore démocratie participative. Les membres veulent désormais transformer leurs idées en projets concrets pour la commune. 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Très belle journée à tous sur Radio Couleur Sud.
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Info locale, histoire de Provence, météo, chronique, de la musique pour vous accompagner pendant votre pause de midi. Restez avec nous, on est ensemble jusqu'à 14h.

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1: Bonjour, demain lundi, il n'y aura pas de marché sur la Provence verte. Profitez-en pour découvrir les producteurs de proximité et les commerçants de votre commune. Mon conseil du jour, apportez votre sac en tissu. C'est un geste pour la planète et cela vous permettra de transporter vos courses facilement. Bonne balade sur les marchés de la Provence verte.

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La météo pour ce lundi 18 mai, un temps faiblement perturbé pourrait dominer au nord avec nuages et quelques pluies éparses. Temps plus sec avec des éclaircies en allant vers le sud et le sud-est. Les températures pour ce lundi matin, 8 degrés pour Lyon, 9 à Toulouse et Strasbourg, 9 également pour Lille, Cherbourg et Brest, 10 degrés pour Paris et Bordeaux, 10 également pour Nice, 11 degrés à Biarritz, 12 à Marseille, 12 également pour Ajaccio et 13 degrés à Perpignan. Pour ce lundi après-midi, entre 14 et 17 degrés sur une moitié nord. Il fera 14 en Bretagne, 15 degrés sur la Normandie, 16 sur le Grand Est et les Hauts-de-France, 17 en Centre-Val de Loire, 17 également sur la région parisienne. Dans la moitié sud, entre 17 et 22 degrés. Il fera 17 dans la vallée du Rhône, 19 sur la Nouvelle-Aquitaine et sur l'Occitanie, 19 également pour la Corse. Entre 21 et 22 degrés le long de la Méditerranée. 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
1: Le 17 mai 1902 s'ouvrait à Draguignan un procès retentissant dans le département du Var qui allait opposer plusieurs tanneurs de Barjols, capitale varoise du cuir, à une nouvelle entreprise de teinturerie chimique installée sur les berges de l'Argence. Ce conflit, à première vue purement commercial, révèle pourtant des tensions profondes

0: monde entre tradition artisanale et industrialisation galopante à un moment charnière de l'histoire locale. Depuis des siècles, Barjol vivait au rythme de ses tanneries. On y traitait des peaux de chèvres et de moutons grâce à des procédés ancestraux, utilisant principalement l'écorce de chêne et les bains d'eau claire, puisés directement dans les sources et cascades du village. Mais en 1901, un industriel venu de Lyon, Eugène Lafont, installa une teinturerie chimique en aval des établissements traditionnels. Il proposait des temps de traitement réduits de moitié grâce à l'acide picrique, ce qui éveilla à la fois l'intérêt et la colère des artisans locaux. Très vite, les tanneurs accusèrent l'usine Lafont de polluer l'argence, les eaux de la rivière prenaient une teinte jaune inhabituelle, des poissons morts furent retrouvés et les lavandières de Barjol se plaignaient d'irritations cutanées. Les témoignages recueillis à l'époque évoquent une odeur âcre, des résidus collants et une eau que même les chèvres refusaient de boire. La tension monta rapidement. Le 17 mai 1902, le procès fut ouvert et les débats furent si animés qu'un service d'ordre dut être renforcé autour du palais de justice. Les avocats des tanneurs firent venir un expert de l'université d'Aix qui démontra, échantillon à l'appui, la dangerosité du produit utilisé. En face, Eugène Lafont défendait la modernité, l'efficacité et l'exportation vers l'Algérie, arguant que l'avenir de Barjol passait par l'industrie. Le jugement, rendu le 26 mai, interdit à Lafont de rejeter ses eaux usées dans le réseau naturel sans traitement préalable, marquant une victoire des tanneurs traditionnels, mais aussi l'une des premières décisions locales de protection de l'environnement dans le Var. Cet épisode, bien que peu connu aujourd'hui, marque le début d'une prise de conscience écologique dans les villages de Provence Verte et a contribué à préserver la qualité des eaux de Barjol jusqu'à nos jours.
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0: Bonjour, les cours du pétrole ont progressé hier en l'absence d'avancée entre Washington et Téhéran, faisant craindre un blocage durable du détroit d'Ormuz par lequel transite un cinquième du brut mondial. Le prix du baril de Brent de la mer du Nord pour livraison en juillet a gagné 3,35% à $109.26. Le Liban et Israël vont prolonger de 45 jours leur cessez-le-feu qui devait arriver à échéance dimanche, a annoncé le département d'État américain. Malgré ce cessez-le-feu, l'armée israélienne a continué à frapper hier des cibles du Hezbollah pro-iranien au Liban, faisant au moins 400 morts d'après un décompte de l'AFP. Enfin, signalons sur notre front que le ministère israélien de la Défense a dit avoir mené une frappe à Gaza visant le chef de la branche armée du mouvement islamiste palestinien Hamas. Les équipes de l'Institut Pasteur ont réalisé le séquençage complet de la souche détectée chez une passagère française du MV Ondus. Aucun élément ne suggère à ce stade l'émergence d'un variant particulier présentant des caractéristiques nouvelles. Il s'agit bien d'un virus d'origine sud-américaine déjà répertorié. Le ministre de l'Intérieur, Laurent Nunez, a annoncé que le Premier ministre réunirait sous peu le comité interministériel de lutte contre la criminalité organisée. Il a ensuite précisé que cela aurait lieu dans les prochains jours. Enfin, le chanteur marocain Saad Lamjared a été condamné hier à 5 ans de prison pour le viol d'une jeune femme rencontrée à Saint-Tropez en 2018 à l'issue d'une semaine de procès à huis clos devant la cour d'assises du Var. Il avait comparu libre, la cour n'a pas prononcé de mandat de dépôt contre lui en faisant valoir qu'après 3 mois de détention provisoire en 2018, il avait toujours respecté les conditions de son contrôle judiciaire. C'est la fin de ce flash, une très bonne journée à toutes et à tous.
1: Bonjour à toutes et à tous, encore une très belle journée sur la Provence verte avec un soleil omniprésent et jusqu'à 19 degrés cet après-midi, le vent d'ouest restera faible. Pour demain matin, temps toujours largement ensoleillé avec des minimales autour de 10 degrés. Le Var à l'honneur dans le guide des plus beaux détours de France 2026. Parmi les destinations mises en avant cette année figurent notamment Ops, salué pour son patrimoine médiéval, ses ruelles pittoresques, ses vignobles et sa célèbre truffe noire. Le label distingue des petites villes reconnues pour leur qualité de vie, leur patrimoine et leur accueil touristique. À Ops toujours, l'art sera à l'honneur du 29 au 31 mai avec les Arts à Oux. Pendant 3 jours, 19 artistes investiront plusieurs lieux du village avec expositions, ateliers, concerts, sculptures monumentales et performances artistiques. Des navettes gratuites permettront au public de circuler entre les différents sites. À Tourves, le collectif citoyen CLIC poursuit ses propositions pour le village. Créé fin 2025, ce collectif souhaite travailler avec les élus sur plusieurs thèmes, mobilité douce, culture, environnement, aide aux devoirs ou encore démocratie participative. Les membres veulent désormais transformer leurs idées en projets concrets pour la commune. 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Très belle journée à tous sur Radio Couleur Sud.
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Nous sommes à New York en 1975. La scène underground, ancien refuge des marginaux, des travestis et des artistes fauchés, s'est muée en souveraine des cercles mondains. Manhattan voit un Truman Capote incapable d'écrire son chef-d'œuvre pleurer sur la perte de ses amis riches, tandis que Jackie Onassis et sa petite sœur Lee paradent dans la Cadillac verte d'Andy Warhol. Épuisée par l'excès du spectacle, des drogues et du sexe, une génération d'artistes s'enfonce dans l'ennui, l'amertume et la panne d'inspiration. Surnage l'humour noir et un certain glamour trash. Tainé Tcherepakhine, vendeuse de disques et de pastilles aphrodisiaques, lesbienne, toxicomane et suicidaire, observe et fréquente ce pandémonium. Parmi les damnés, son frère Alexis, qui a troqué ses rêves d'écriture pour une vie vagabonde auprès de son nouvel amant, ancien prostitué reconverti en barman dans l'enfer du SM et des boîtes de cuir du Meat Market. Depuis sa chambre du Chelsea Hotel, havre des artistes en quête de sens et d'un peu d'argent pour la nuit, Tainé assiste surtout à l'émergence d'une mouvance nouvelle, plus bruyante et peut-être plus arriviste, celle de Patti Smith et de Robert Mapplethorpe, des mouvements punk et de tous ceux qui feront renaître le brasier. Avec ce roman à l'écriture incandescente, dernier épisode de la trilogie des démons, Simon Liberati fait revivre le bouillonnement d'une ville aussi décadente qu'exaltante et d'une décennie de fièvre et de beauté. New York City Inferno de Simon Liberati est paru chez Scott.

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0: cancer de la vessie. Et si on en parlait, la Minute Santé.
1: Le cancer de la vessie reste encore méconnu alors qu'il touche chaque année des milliers de personnes en France. Professeur Yann Neuzillet, vous êtes urologue à l'hôpital Foch à Suresnes et vice-président de l'Association française d'urologie. Alors comment définir simplement cette maladie et qui est le plus concerné ?
2: Eh bien, le cancer de la vessie est un cancer qui se développe à partir de la muqueuse interne des voies urinaires et depuis cette superficie intérieure va aller en profondeur envahir progressivement les différentes couches de la paroi vésicale, notamment son muscle, et peut ensuite donner des ganglions métastatiques, voire des métastases viscérales. C'est vraiment un cancer qui est sous-estimé. Ça concerne environ 25 000 nouveaux patients par an. Ça représente le cinquième cancer en France. Ce sont principalement des hommes qui sont touchés, 5 fois plus que des femmes. La moyenne d'âge au diagnostic est 70 ans. C'est une maladie qui évolue assez rapidement. C'est pour ça qu'il ne faut pas retarder le diagnostic.
1: Et quel est le principal facteur de risque ?
2: Le principal facteur de risque ainsi inhalé, c'est le tabac, avec les carcinogènes que l'on connaît pour le cancer du poumon, mais qui sont tout aussi impliqués dans la carcinogénèse principalement vésicale. Et il y a d'autres facteurs de risque plus rares, professionnels, qui sont des dérivés d'hydrocarbures volatiles. Le cancer de la vessie est un cancer fréquent, donc il ne faut pas méconnaître les symptômes pour ne pas retarder le diagnostic et ainsi optimiser le pronostic.
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2: Bonjour à tous, dans l'actualité cinéma du jour, on parle de la sortie du film L'objet du délit dans les salles de cinéma dès le 27 mai prochain, avec notamment Agnès Jaoui et Daniel Auteuil. Dans les coulisses d'une ambitieuse production de l'opéra Les Noces de Figaro, les tensions montent lorsqu'une accusation d'agression sexuelle éclate, mettant en péril la production et forçant chacun à prendre position. Les conflits d'opinion et de génération se font chaque jour, et comme toujours donc chez Agnès Jaoui, le rire n'est jamais loin du drame. L'objet du délit, comédie dramatique signée Agnès Jaoui avec Daniel Auteuil et donc Agnès Jaoui dans les salles de cinéma, ça se passera dès le 27 mai prochain. On se retrouve très vite avec d'autres films à découvrir.

Respect en chanson aujourd'hui F comme Claude François. Son image est devenue celle d'un mythe, son parcours a pris des allures de livre des records, son style a dépassé les modes et réuni plusieurs générations de fans. Il n'y a qu'à voir l'accueil réservé à l'une de ses chansons en boîte de nuit pour se persuader que l'aura de Claude François est demeurée intacte jusqu'à nos jours. C'est assez logique finalement puisque le chanteur, producteur, directeur de maison de disques s'est employé tout au long de sa carrière à repousser ses propres limites. Né en 1939 en Égypte, il passe une enfance choyée parmi les siens, mais sa vie est bouleversée après le rapatriement de sa famille vers la France. De la détermination, Claude François en a fait preuve pour conquérir en 1963 la vedette de l'Olympia. Très vite, il devient avec Johnny Hallyday, Sylvie Vartan et Richard Anthony l'un des principaux fleurons des charts. Si j'avais un marteau, le mal-aimé, le téléphone pleure, comme d'habitude, Alexandrie Alexandra, chanson populaire. Des années après sa mort, la recette n'a pas pris une ride, signe que les bonnes chansons et leurs refrains ne meurent jamais. Voici Claude François, Alexandrie Alexandra.

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Bien voilà, c'est la fin de ces proventinales. J'ai été ravi de passer cette fin de matinée avec vous. On se retrouve demain. D'ici là, passez une bonne journée à l'écoute de Radio Couleur Sud dans la Provence Verte.

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1: Bonjour à tous, aujourd'hui, gros plan sur Léa François. Léa François voit le jour en 1988 en banlieue parisienne. Elle commence sa carrière professionnelle très jeune lorsque sa maman l'inscrit à un casting à l'âge de 6 mois. Suite à cette première expérience, elle est inscrite dans une agence et fait de nombreuses photos pour des publicités. À partir de l'âge de 3-4 ans, elle apparaît dans quelques clips musicaux, puis elle décroche des petits rôles à la télé dans Les Cordiers jugés flics, En méfait ce qu'il te plaît ou encore Une femme d'honneur. En 2000, elle obtient l'un des rôles principaux dans L'Instit et suite à cette interprétation, elle décide de devenir comédienne. En 2001, elle double le personnage de Ginny Weasley dans Harry Potter à l'école des sorciers et également dans les deux épisodes de suivants. Afin de se perfectionner, elle suit les cours Florent de l'année 2003 à 2006. Elle continue également sa carrière à la télévision en tournant dans des séries et dans des téléfilms. En 2009, elle est choisie pour incarner Barbara Evenot dans Plus belle la vie, le feuilleton à succès de France 3. Son personnage, initialement prévu pour 3 mois, devient finalement l'un des rôles titres. L'année suivante, elle se lance dans une nouvelle expérience en montant sur les planches dans Pauvre France. Par la suite, la comédienne obtient plusieurs rôles à la télé et fait même une incursion au cinéma, dont Incompatible, sorti en 2013. Côté vie privée, Léa est en couple avec Simon depuis 2009. Le 16 septembre 2019, elle poste une photo d'elle enceinte sur son compte Instagram. Le couple accueille Louison, leur première fille, le 24 novembre 2019. Le 16 juin 2022, elle annonce sur son compte Instagram être enceinte de son deuxième enfant et publie une photo enceinte. Le 17 octobre 2022, elle annonce la naissance de sa fille Soa, née le 10 octobre 2022. On se retrouve très vite avec d'autres infos. 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
1: Bonjour à tous, dans l'actualité musicale du jour, on connaît la date de sortie du prochain album d'Ariana Grande. Ariana Grande lancera en juin également sa tournée Eternal Sunshine. L'été s'annonce donc radieux pour les fans d'Ariana Grande. En plus d'une tournée cet été, la chanteuse âgée de 32 ans a dévoilé la sortie de son nouvel album. La star a partagé sur ses réseaux sociaux plusieurs images de son 8e album studio qui sera composé de 12 titres au total. Mon nouvel album arrive, a-t-elle écrit dans la légende d'une courte vidéo postée il y a quelques jours. L'ambiance promet d'être sereine et joyeuse, si l'on en croit une photo d'elle en noir et blanc où elle apparaît souriante, les yeux fermés. Ariana Grande a partagé d'autres posts dont l'un annonce donc le titre et la date de sortie de ce nouveau projet musical. Il sortira le 31 juillet. L'album déjà disponible en pré-vente dans différents format sur son site internet en plus de produits dérivés. Ariana Grande partira également en tournée dès le mois de juin prochain pour son Eternal Sunshine Tour qui porte le même nom que son précédent album sorti quant à lui en 2024 et pour lequel elle n'avait pas fait de tournée. On se retrouve très vite avec d'autres actualités musicales.

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Chained to the Rhythm. Avec ce titre, sorti le 10 février 2017, et le clip d'apparence délirante, Katy Perry enchaîne les messages politiques dans un parc d'attractions pas tout à fait comme les autres. Avec son rythme pop et disco, le titre a faussement l'air d'une chanson légère. Chained to the Rhythm est en effet un hymne au lâcher-prise et à la liberté, dans une société de plus en plus étouffante. Les clips, réalisés par Matthew Cullen, jouent aussi sur les deux tableaux. Tout y semble bien vain, et le rêve américain en prend pour son grade. Tout le monde y est hyper connecté sur les réseaux sociaux, à la recherche désespérée de light, les barbes à papa ont des airs de nuages nucléaires, tandis que le public fait la queue comme des robots. Les gens sont enchaînés dans le rythme d'une vie normée, véritable pantin du quotidien, qui réagissent de manière automatique et aliénée. La vidéo est esthétiquement très impressionnante, avec la qualité de ses effets spéciaux, la recherche dans les costumes ou même les couleurs. La reprise que je vous propose est interprétée par un duo, Rebecca Black et Alex Goot.

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Solide. La météo pour ce lundi 18 mai, un temps faiblement perturbé pourrait dominer au nord avec nuages et quelques pluies éparses. Temps plus sec avec des éclaircies en allant vers le sud et le sud-est. Les températures pour ce lundi matin, 8 degrés pour Lyon, 9 à Toulouse et Strasbourg, 9 également pour Lille, Cherbourg et Brest. 10 degrés pour Paris et Bordeaux, 10 également pour Nice, 11 degrés à Biarritz, 12 à Marseille, 12 également pour Ajaccio et 13 degrés à Perpignan. Pour ce lundi après-midi, entre 14 et 17 degrés sur une moitié nord, il fera 14 en Bretagne, 15 degrés sur la Normandie, 16 sur le Grand Est et les Hauts-de-France, 17 en Centre-Val de Loire, 17 également sur la région parisienne. Dans la moitié sud, entre 17 et 22 degrés, il fera 17 dans la vallée du Rhône, 19 sur la Nouvelle-Aquitaine et sur l'Occitanie, 19 également pour la Corse, entre 21 et 22 degrés le long de la Méditerranée. 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

0: De la petite nouveauté pour vous les amis, bah oui. Comment vous allez bien? Bah oui, bah on est là de retour pour 2 heures de bonheur musical dans les années 80-90. C'est un petit peu la récré des grands et des petits également, parce qu'on écoute aussi les années 80. Chaque semaine, immersion, oui, je suis pas seul, est avec moi, devant mes yeux. Frais comme un gardon, voire sur
1: une
0: dorade.
1: Oui, une dorade. Une rascasse, ici, on dit.
0: Rascasse.
1: La rascasse. Salut, les amis.
0: Pas comme un gobi.
1: Une rascasse. Qui s'y frotte, s'y pique.
0: Ouais.
1: Mais dis-moi, grand maître, c'est quoi ce son-là qu'on a entendu?
0: Il paraît que c'est du fait maison.
1: Ça chante.
0: Ouais. Vous pouvez, les amis, vous pouvez le retrouver sur les réseaux sociaux, notamment sur YouTube. Et c'est une version qu'on a faite de la version originale, bien évidemment, de Patrick Juvé, qui est sorti dernièrement. Or, c'est un titre qui est sorti tout dernièrement, il y a peu de quoi, il y a un mois et demi. Bon, la version faisait 3 minutes 20. Et puis, bien.
1: Elle a été retravaillée par les maîtres.
0: Voilà, elle a été retravaillée, une version un petit peu longue pour les DJ, effectivement, parce que
1: c'est
0: 6 minutes 10. Mais c'est une autre version. Mais à la base, le titre est exceptionnel. Patrick Juvé, il arrivera. Vous allez sur YouTube. Les liens sont sur la page Cristobal Backspin, Facebook, Insta et TikTok. Voilà.
1: Ouais.
0: J'espère que tout va bien pour vous, les amis qui nous écoutez partout en France et puis francophones également. Et puis à l'autre bout de la planète, hein, on a chargé l'application qui va bien, Thierry, afin d'aller dans les déplacements professionnels ou vacances à écouter Backspin.
1: Exactement.
0: Et surtout les infos et les rubriques que tu nous proposes.
1: Et les rubriques, je vais vous parler d'un groupe qui va vous rappeler, dans le son va vous rappeler un jeu très connu sur TF1. Voilà, avec des
0: meufs. Ah oui. Ah bah oui.
1: Voilà.
0: Formidable.
1: Voilà.
0: Non, c'est pas celui-là.
1: Les vachettes.
0: Il a participé.
1: Ah, les vachettes, oui.
0: Jean-Pierre.
1: Ah oui, bah oui.
0: Oui.
1: Et oui. Je vais vous parler de ce qui est devenu Terence Trent D'Arby. Et puis, oui. Et les gars, les amis, oui, je l'ai vu. Je l'ai vu, le biopic. Je l'ai vu, le biopic.
0: Oui, je l'ai vu deux fois.
1: Tu l'as vu deux fois.
0: Je l'ai vu en français et puis en VO.
1: Et moi, je l'ai vu en IMAX.
0: Voilà.
1: C'est génial.
0: Ouais,
1: voilà. On en parlera tout à l'heure.
0: On parle de quoi, bien sûr.
1: Voilà.
0: Michael.
1: Bien sûr, Michael. The biopic de l'année.
0: Ouais.
1: Voilà. Voilà mes rubriques.
0: Bah, c'est bien. Voilà. Moi, je vais parler d'un aperçu du biopic de Johnny Hallyday. Oui,
1: ouais, j'ai vu l'artiste.
0: On en avait un petit peu parlé.
1: Ouais, ouais.
0: Il y avait un acteur qui avait lâché l'affaire.
1: Ouais, ouais.
0: Donc on va voir ce qu'il en est.
1: Il a l'air bien le jeune.
0: Ouais, on va parler également de France Gall et de Michel Berger, un couple de légendes, parce qu'il y a quelque chose qui va tourner en France avec les musiques une comédie musicale avec France Gall et Michel Berger. Enfin, les titres de France Gall et de Michel Berger, malheureusement, ils ne sont plus avec nous.
1: Ouais.
0: Et puis également, je vais vous parler de Top Gun 3.
1: Voilà,
0: on parle pas mal ciné cette semaine. Hein.
1: Voilà une chose que les
0: bonnes. Et puis bien sûr, musique.
1: De la musique.
0: Cela va de soi. On est là avec des experts en matière de musique. Oh, c'est mon Islandais préféré en ce moment. Il est sur les réseaux sociaux. Vous allez le retrouver, les amis. Badcamp, YouTube et Insta. Et également Facebook. Illinur, Solvi. Down on the street, check attack. Bienvenue à vous.

0: en version maxi 45 tours s'il vous plaît, et en plus en vinyle.
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0: Bon, alors là, je sais pas si on peut dire improbable
2: quand
0: ou pas.
2: Même, hein. Quand même.
0: Bah ouais, oui non, parce que bon, bah c'est pas parce que c'était collé à une émission télé que c'était improbable.
2: Qui était rigolote, voilà.
0: Oui, bah.
2: Allez,
0: vas-y.
2: Allez, je vais vous parler du groupe de The Citizens Band. C'est un groupe de musiciens professionnels français, originaire de la région parisienne, créé au tout début des années 1980. Ami de Johnny Hallyday, Bob Sinister, grand admirateur du film Citizen Kane, sorti en 1941, créé avec son pote de lycée, Gérard Tempesti, en 1980, le groupe Citizen Band, tiré du film Citizen Kane. Le groupe se compose alors le 45 tours CB Radio, un titre qui parle de la CB. Alors la CB, pour ceux qui ne connaissent pas, c'est un système de communication très prisé des chauffeurs, surtout routiers et taxis, dans les années 80.
0: Bah, c'est le moyen de communication des camionneurs.
2: Voilà, simplement. Voilà,
0: les camionneurs avaient dans leur véhicule...
2: Ils avaient tous une CB, ce qu'on appelle.
0: C'est une radio, en fait.
2: C'est une radio avec des...
0: Les camionneurs discutaient entre eux. Alors bon, ça pouvait être des petits messages sympas. Ça pouvait aussi être des alertes. Papa 22, les amis. Papa 22, ça veut dire qu'il y avait la police qui était postée à tel endroit.
2: C'est ça.
0: Je dis ça parce que j'ai été aussi cibiste il y a...
2: Et moi aussi.
0: Il y a quelques temps de ça, voilà. Quelques années.
2: Mon surnom, c'était Raquette. On prenait tous un surnom.
0: Oui, parce qu'on a tous un surnom. Voilà, et en fait, les surnoms, la majorité du temps, on pouvait les apercevoir sur le devant des camions.
2: Exactement.
0: Vous aviez un surnom, Pépette ou je ne sais quoi. Voilà, donc en fait, c'était le surnom.
2: Moi, c'était Raquette pour le ping-pong. Voilà.
0: Voilà, et puis ils discutaient entre eux. Bah, en fait, comme on n'avait pas non plus les moyens de communication et les supports pour savoir que telle route ou telle route était bouchée, où il y avait de la circulation, eh bien, via la CB, on pouvait se permettre ça. Après, il est vrai que la CB servait aussi à des particuliers.
2: Exactement.
0: Ils avaient de très, très grandes antennes au-dessus du toit. Et avec la CB, les amis, on pouvait arriver à discuter avec des gens à l'autre bout de la planète, avec des Canadiens, par exemple, quand vous étiez en France, avec un bon moyen de communication et surtout une belle antenne et une bonne exposition aussi, on pouvait arriver à avoir des discussions. C'était original, mais bon, tout le monde pouvait venir sur le canal sur lequel vous étiez.
2: Exactement.
0: Vous n'étiez pas que deux à discuter.
2: Non,
0: il y avait
2: tout le monde qui vous écoutait. Voilà.
0: Pardon pour Citizen.
2: Et voilà, et donc ce titre-là deviendra le générique de l'émission Les routiers sont sympas sur RTL, émission créée par Max Meynier de 72 à 85. Fort de ce début de succès, en 85, le groupe sort le titre Shanana, une chanson largement inspirée du tube Centerfold du groupe américain Gigel's Band. Alors Centerfold, c'est ta na na na na na na na na na na na na na na. Voilà, ça c'est la chanson de Gigel's Band, et effectivement le groupe Citizen s'en est fortement inspiré. Ce titre est sorti en 81. Certains lui trouvent aussi une ressemblance avec Life is Life d'Opus, sorti
0: c'est
2: la même
0: faux.
2: Année.
0: C'est
2: une ressemblance, pas attention, ils se sont pas inspirés. Et c'est au cours de l'été 85, lors du retour d'Interville sur France 3, après 12 ans d'absence, que le populaire producteur et présentateur Guy Lux en fera le nouveau générique de son émission. Et dans la version... Exactement, Centerfold, bien. Ils sont forts à la technique, je sais pas qui c'est qui a la technique derrière.
0: Ouais, mais parce que t'as un patron qui l'élève au fouet.
2: Et donc Guy Lux en fera le nouveau générique de son émission Interville. Et dans la version maxi 45 tours, on entend même Guy Lux scander Interville 3 ou 4 fois sur le 45 tours.
0: Oh bah il faisait de la promo.
2: Ouais, il faisait de la promo.
0: Oh oui, il était très fort pour ça, Guy Lux.
2: Hein. Et ce titre va quand même culminer à la 39e position du top 50 en novembre 85. Lâchez les vachettes. Shanana reprend un second souffle grâce au choix de l'équipe de France de rugby à l'automne 2015 de prendre ce titre comme hymne à la Coupe du Monde. Un peu comme I Will Survive des Bleus du foot en 98. Les Bleus du rugby en 2015 vont prendre Shanana comme leur hymne. Le groupe se produit régulièrement dans des rencontres commerciales. Il a donné des concerts pour Microsoft, Candia, Coca-Cola. Voilà, ils font surtout des promos publicitaires. Ils donnent également
0: commercial.
2: Ils donnent également des concerts à l'occasion des Grands Prix de F1, Monza, Monaco. Et ils se représentent depuis près de 10 ans sur des plages de la côte d'Opale à la côte d'Azur. Ils font la promo ils font la tournée des plages. The Citizen Bank est encore en activité aujourd'hui. Il continue à tourner, mais dans des petites scènes et sur les plages. Voilà.
0: Voilà, petit extrait en même temps de Centerfold dont tu nous parles.
2: Hein. Gigi Elsman qui a été numéro 1 aux USA en 1981 au Billboard Hot 100. Voilà.
0: Voilà, bah au moins on passait un petit peu l'original, on va dire, n'est-ce pas ?
2: L'inspirateur.
0: Voilà, l'inspiration de ce titre-là. Alors vous pouvez taper des mains si vous êtes au boulot, à la maison, en voiture, il n'en est pas question.
2: Hein, évitez le vacache, évitez la chatte.
0: Citizen, chalala.

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0: Un petit clin d'œil à toi là-haut, tonton David.
1: Tonton David, ouais.
0: Ce titre-là qui nous avait sorti en
1: 1986.
0: Ouais, merci.
1: C'est la sortie du, c'est le, la bande originale du film Indien dans la ville.
0: Ouais.
1: Il était sorti en 86. Ce film-là, il était pas mal d'ailleurs. J'avais bien aimé ce petit film français.
0: Thierry Lhermitte, non, c'est pas ça?
1: Thierry Lhermitte, ouais. Et Philippe Timsit.
0: Oui, Patrick.
1: Pas de Patrick. Pourquoi Philippe?
0: Philippe, c'est celui qui chante.
1: Henri Pordélil.
0: Voilà, oui.
1: Patrick Timsit.
0: Ouais, Patrick, il chante aussi, on l'a déjà dit, mais très mal. Voilà.
1: Ouais.
0: Ah, Patrick, tu nous excuses.
1: Désolé.
0: Ah, on ne ment pas, hein,
1: non,
0: c'est
1: non,
0: vrai.
1: Je...
0: Hein.
1: Des manis manana, c'était pas terrible.
0: Peut-être en version remix, il faudra
1: essayer. Pourquoi pas.
0: Il faudrait que je teste ce truc-là.
1: Ouais.
0: Bon, alors, je parle du titre, bien évidemment.
1: Bien sûr.
0: Oui, de mon côté, on va parler donc, je vous ai annoncé en début d'émission, de Michel Berger et de France Gall.
1: France Gall, ouais.
0: Parce qu'à partir du 5 décembre, Léa Delo et Evan vont reprendre le rôle de Michel Berger.
1: J'ai vu les photos.
0: Et France Gall.
1: Il y a une sacrée ressemblance quand même.
0: C'est une tournée de Michel à France avec une date très attendue. Ce sera le 16 janvier 2027 à la scène musicale à Boulogne-Billancourt. Qui sont Léa Delo et Evan? Tu sais, toi?
1: Ça peut-être la famille de quelqu'un, je sais pas.
0: Non, bah, ils ont été choisis dans un
1: casting.
0: Bah oui, pour incarner ces icônes de la chanson française. Léa et Evan ont été choisis parmi de nombreux candidats. Déjà remarqués dans la comédie musicale Résiste, Léa Delo retrouve l'univers de France Gall avec ce spectacle. Evan, révélé lui dans The Voice 2020.
1: Je crois que c'est un musicien un peu autodidacte qui joue de plusieurs instruments, je crois,
0: ouais.
1: Il me semble.
0: Alors, il a apporté sa voix unique et ainsi inspiré des années Michel Berger. Or, depuis longtemps, des gens me disent que je ressemble à Michel Berger.
1: Eh,
0: tu viens de l'évoquer,
1: faux.
0: Thierry.
1: C'est pas faux.
0: Que j'ai aussi son côté féminin.
1: Ouais.
0: Confie Evan aux Parisiens dernièrement de Prime à bord. De Prime
1: à bord,
0: pardon. Sa musique semble... Prime aussi, ça marche. Hein.
1: C'est ça.
0: De Prime à bord, sa musique semble douce, mais elle est en réalité funk et carrément groove. Michel Berger avait une pudeur dans la vie qu'il n'avait pas forcément dans les mots. Je trouve qu'il est bien plus... que rock and roll qu'on ne le croit. Ensemble, ils feront revivre l'atmosphère des concerts du couple mythique à travers des titres cultes. Eric Benzi sera aux commandes de ce spectacle, produit par Richard Walter Productions et donc Eric Benzi, à l'origine des shows comme Héritage Goldman et Génération Céline. Le spectacle propose une immersion dans l'univers de Michel Berger et de France Gall. Décor rétro, studio d'enregistrement reconstitué et ambiance intimiste, la mise en scène prévoit une vingtaine de classiques interprétés par les deux artistes, accompagnés de quatre musiciennes, tout en laissant place à leur propre interprétation. Alors, leur histoire commence en 1973, lorsque France Gall découvre à la radio une chanson de Michel Berger. L'histoire de France Gall et de Michel Berger, elle le recontacte, mais ne reçoit aucune réponse. Une seule après 6 mois. C'est le début de l'un des couples les plus emblématiques de la chanson française, tant sur scène qu'à la ville. Ensemble, ils enregistrent « Mon fils rira du rock'n'roll » et Michel Berger y trouve sa muse en écrivant « La déclaration ». Il signera également 3 grands succès de France Gall. Il jouait du piano debout, qu'on va écouter tout à l'heure, tout de suite. Version d'ailleurs, Steph Constant, on te remercie. Et également « Résiste » et « Tout pour la musique ». Le spectacle de Michel à France promet ainsi de faire revivre la magie de ce duo légendaire en rendant hommage à leur musique intemporelle et leur complicité unique. Donc c'est à noter sur vos petites tablettes, ouais. Les amis, sur les petits agendas, à partir du 5 décembre,
1: on
0: du côté de la scène musicale, le 16 janvier à Boulogne-Billancourt.
1: Ouais, puis à mon avis, ça va être bien filmé, on va pouvoir certainement le voir sur les écrans, sur les petits écrans.
0: Ouais, peut-être pas de suite, c'est un spectacle à aller voir dès cet hiver. Vous avez un petit peu d'avance pour éventuellement réserver vos places, cela va de soi. Allez. La version de Monsieur Steph Constant, ben oui, on aime bien dans cette émission balancer des versions que vous n'avez pas l'habitude d'écouter et que nos chers DJ remixeurs s'efforcent de travailler au mieux pour vous.

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0: Lonnie Gordon,
1: ouais. C'était bon, ça, ça dansait bien. Ça. C'était les années 90, ça, déjà. Lonnie Gordon.
0: Je suis pas certain.
1: Ouais, les années 90.
0: Non.
1: T'es sûr ?
0: Ah ouais, avant 90.
1: Avant 90 ?
0: Ouais.
1: Bon, nous allons nous plonger dans les recherches tout à l'heure.
0: Je vais me plonger.
1: Oui.
0: Pendant ce temps, tu vas bosser un petit peu.
1: Voilà. Allez, je vais vous parler, comme je vous l'ai dit en intro, j'ai vu le biopic. Nous avons vu le biopic Michael.
0: Effectivement.
1: Et franchement, je ne sais pas vous si vous l'avez vu, mais moi, j'ai adoré le film. Alors, avec quelques bémols, bien sûr, mais j'ai adoré le film.
0: Alors, pourquoi quelques bémols, Thierry ?
1: Alors, quelques bémols, je vais tout simplement vous dire, il est en plusieurs parties. Donc, la vie de Michael Jackson est tellement remplie.
0: Pour l'instant, il n'y a qu'une partie. Voilà. On va pas spoiler le truc pour ceux qui n'ont pas vu. Hein.
1: Attention, Michael, c'est un film biopic américain. Il est réalisé par Antoine Foucault. Il est sorti en France le 22 avril 2026, deux jours avant les USA. Et oui, il s'agit d'un film biographique sur Michael qui retrace les débuts de sa carrière avec les Jackson 5 dans les années 60 jusqu'à son avènement en tant que superstar international. Et le film s'arrête au Bad World Tour en 1988. Donc le biopic consacré à Michael pourrait, d'après les dires, se transformer il n'y aurait pas une suite, mais une véritable saga. Dans une interview accordée au Hollywood Reporter, le patron de Lionsgate, Adam Fogelson, a confirmé qu'un second film était actuellement en préparation. Selon lui, le premier volet ne couvre qu'une partie de la vie du roi de la pop, laissant encore énormément d'éléments à explorer, que ce soit sur sa carrière, son catalogue musical ou son héritage. Ce premier film est loin de raconter toute l'histoire de Michael Jackson. Le studio se montre très confiant quant à la suite du projet, estimant qu'il reste encore beaucoup à raconter et que les équipes travaillent déjà à la préparation du second. Avec cette annonce, Lionsgate semble vouloir installer une véritable franchise. Donc ça veut dire qu'il y aura plusieurs films, il n'y aura pas que deux films, il y aura plusieurs films autour de l'artiste en développant plusieurs films pour retracer les différentes facettes de sa vie. Et tout ça, c'est grâce au succès du film, puisque les chiffres de la première semaine sont tout simplement affolants.
0: Ah oui ?
1: 130 millions de dollars de recettes aux États-Unis, rien qu'à une semaine. 130 millions de recettes. 1,2 million d'entrées en France la première semaine. Pratiquement 500 millions de recettes dans le monde entier. En une semaine.
0: Incroyable.
1: Si le film,
0: c'est vrai que beaucoup de monde l'attendait.
1: Tout le monde. C'est le biopic que tout le monde attendait.
0: Ça fait des mois qu'il y a quand même de la promo sur ce titre-là. C'est quand même Michael Jackson, c'est l'une des stars planétaires de ces dernières décennies. Donc c'est vrai que je sais pas si un film sur Elvis Presley aurait fait autant de...
1: Il y a eu un film avec Elvis Presley, il a pas cartonné autant.
0: Voilà,
1: mais non. Et pourtant il y avait des bons acteurs, puisqu'il y avait Tom Hanks qui jouait dans Elvis. Qui joue le producteur d'Elvis.
0: Et puis, c'est vrai que, comme tu le dis, Michael, c'est un gamin qui a commencé à chanter.
1: Son histoire est magique.
0: La carrière est quand même hallucinante.
1: Ah oui.
0: Et du coup, c'est vrai que ce biopic est surprenant aussi.
1: Est surprenant, oui. Si le film est en train de devenir un succès commercial, il n'en est pas de même en ce qui concerne les critiques, malheureusement, lesquelles sont très partagées. Alors, si tout le monde s'accorde à dire que la performance des acteurs et en particulier celle de Jafar Jackson, donc le neveu de Michael, qui joue Michael.
0: On peut dire, sans spoiler, les amis, on peut vous dire.
1: Il est génial.
0: Ouais, il est impressionnant.
1: Impressionnant.
0: Je l'ai trouvé bluffant.
1: Bluffant.
0: C'est bluffant, sur ce qu'il fait de Michael au niveau de la danse, au niveau du chant, et également.
1: Et puis au niveau du jeu d'acteur, il est pas mal aussi.
0: Il est pas mal.
1: Et le petit qui joue, quand il est jeune, il joue très très bien aussi. Il joue très très bien. Alors le problème, il vient plutôt au niveau de la justesse de l'enfance de Michael, que les critiques sont acerbes. Certains vont jusqu'à dire que ce biopic est très édulcoré par rapport à la réalité. D'autres écrivent que le biopic survole trop le processus de création des titres phares de Michael. Alors, édulcoré, ça veut dire que apparemment, la violence du père, tout ça, il y a pas mal de... Ils ont été assez gentils dans ce film-là, parce qu'apparemment, la réalité était tout autre. Apparemment, c'était vraiment...
0: C'est dur de faire voir à l'écran
1: un tortionnaire, un père
0: qui bat son fils, voilà. Donc, il y a quand même ce passage-là, mais voilà...
1: Autre critique, ouais. de pas mal de critiques, c'est les absences de certaines personne, on
0: peut
1: va
0: pas
1: dire.
0: On peut pas le dire parce que sinon on va spoiler le truc.
1: Non mais il y a des trucs qu'on est obligé de le dire parce que par exemple la sœur Janet.
0: Natoya.
1: Janet, elle a refusé de participer. Donc elle apparaît pas. Il y a des manques. Vous verrez malheureusement que il y a d'autres personnes qui manquent très très proches de Michael à une certaine époque. Des chanteurs, des chanteuses qui ont été très proches de Michael et qui malheureusement n'apparaissent pas dans le biopic. Uh-huh. C'est un peu, on va dire, le côté négatif de ce biopic. En tout cas, le film Michael est en train de battre des records au box-office, bien à l'image du roi de la pop, notre regretté bien sûr Michael. Et on attend la suite, le numéro 2, voire le numéro 3, avec impatience, mais je ne pense pas que ce sera de cette année.
0: Oui. Voilà. En tout cas, on vous le conseille.
1: Allez le voir.
0: Et j'ai jeté un petit coup d'œil en fin de séance, parce que lorsqu'on arrive, on ne fait pas trop attention. Mais en fin de séance, lorsque je me suis levé de mon fauteuil, j'ai regardé autour de moi pour savoir quel public touchait ce film-là. Mais il y avait toutes les générations. Vous aviez des enfants, peut-être qu'ils n'avaient pas le choix parce qu'ils sont venus avec les parents. C'est possible aussi. Mais vous aviez des gamins de je sais pas, moi, 10, 11, 12 ans, des jeunes d'une vingtaine d'années. Et puis, il y avait toutes les générations.
1: C'est ça.
0: Et c'est ça. qui m'a surpris. Et puis, bien sûr, ce qui est bien, c'est les applaudissements à la fin du
1: film.
0: Ça. Voilà,
1: c'est ça. Alors, ça m'est pas arrivé souvent de voir les gens se lever et applaudir le film.
0: Standing ovation pour un film.
1: J'avais vu ça à Titanic. Et j'avais vu ça Avatar, c'est tout. Voilà. Et là, Michael.
0: Donc, on vous invite à aller au ciné, les amis.
1: Là aussi, on vous a pas donné l'envie.
0: Voilà. Hein, bien évidemment, vous allez revivre tous les maxi titres, les maxi tubes de Michael Jackson.
1: Et puis les scènes live.
0: Et des Jackson 5.
1: Sur les
0: Jackson 5.
1: Et ça va vous donner les poils qui se hérissent sur la peau. Voilà.
0: Ouais.
1: Génial.
0: Vous aurez reconnu bien évidemment le petit son derrière. Bon, effectivement, encore une fois, c'est pas une version originale, mais on les adore quand elles sont pas originales. Voilà, comme nos émissions, elles sont pas originales. Et comme les animateurs de cette émission, pareil, ils sont pas originales. Nulle part ailleurs. Bienvenue dans Backspin, les années 80 à 90 chaque semaine. Les amis, tout autour de la planète, on écoute cette émission avec ses versions remix Michael Jackson. Human Nature, c'est pour vous.

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0: C'est une fin joyeuse de ce titre-là. Ouais. Derrida Mitsuko, les histoires d'amour finissent mal en général.
1: Un peu déjanté, un peu. On en a parlé, les Derrida Mitsuko, quand même. C'était un peu.
0: Hein
1: ils avaient, ils avaient vraiment un style original pour l'époque.
0: C'est pas faux.
1: Ouais.
0: C'est pas faux. Après, bon, les histoires d'amour, c'est vrai.
1: Oui.
0: Le printemps est là.
1: Oui.
0: Les oiseaux gazouillent.
1: Oui.
0: Les couples se forment. Alors, pour expérience, quand on était plus jeune, chérie, les amours, ça passe bien. Et puis, quelquefois, alors c'est pour prévenir les jeunes. Alors, pour vous, les jeunes.
1: Allez.
0: Vous êtes avec le copain, la copine. Quand arrive l'été, le début de l'été, il arrive souvent qu'il y ait des petites ruptures.
1: D'accord.
0: Bizarrement avant l'été. J'ai besoin de réfléchir, j'ai besoin de faire un point, ça peut arriver. Alors, je parle quand vous avez peut-être 14, 15 ans, 16 ans, etc. Ça peut arriver. Et puis ça arrive aussi des fois vers les périodes de Noël.
1: Oh oui.
0: Ça arrive au moment des vacances.
1: C'est ça.
0: Voilà.
1: Voilà. La petite leçon de vie de Doc et D-Fool de Backspin.
0: Ouais, c'est les expériences d'adolescents. Voilà, ben oui, ben... tout le monde, je pense, a eu des petites déceptions à des périodes.
1: Oui.
0: Voilà, la copine, elle part en vacances d'un côté. Je veux pas vous affoler non plus. Hein. Flippez pas non plus. Putain, Christophe, il m'avait bien dit merde. Allez, on va parler de choses sérieuses. Dans ces milieux, on est toujours sérieux dans le sens de cette émission. Notamment pour les rubriques, n'est-ce pas? On parlait du premier aperçu du biopic sur Johnny Hallyday.
1: Ouais.
0: Laura Smet et Benjamin Voisin au casting, s'il vous plaît.
1: Ouais, ouais.
0: Oui, le biopic consacré à Johnny Hallyday se précise, alors que les premières images de Benjamin Voisin dans la peau du taulier viennent d'être dévoilées. On peut les voir sur les réseaux sociaux. Le casting du film réserve aussi une surprise de taille. Le biopic donc consacré à Johnny dévoilé, réalisé par Cédric Jiménez, le film suscite déjà une immense curiosité chez les fans. Oui.
1: Alors, pour ceux qui ne connaissent pas Cédric Jiménez, c'est celui qui a fait Bac Nord, Novembre.
0: Je vais en parler un petit peu plus après, bah oui.
1: C'est un sacré réalisateur.
0: C'est un sacré, mais sacré bol à main. Ce mercredi, donc c'était dernièrement Paris Image qui a révélé les premières photos de Benjamin Voisin dans la peau du chanteur, guitare à la main, coiffure blonde et regard intense. L'acteur apparaît transformé pour incarner l'une des plus grandes icônes de la chanson française. Un rôle très attendu attribué à l'origine à Raphaël Quenard, Thierry.
1: Ouais.
0: Eh oui, il a fait le Raphaël Quenard a posé un lapin. Le lapin,
1: voilà.
0: Le rapin et le renard. J'ai essayé de la faire, celle-là n'a pas marché.
1: Non.
0: L'acteur devait initialement prêter ses traits donc à Johnny Hallyday avant de finalement quitter le projet. Il avait pas mal de choses en cours, c'est pour ça qu'il a quitté le projet. C'est finalement Benjamin Voisin, petit chouchou du réalisateur François Ozon, que revient la lourde tâche d'endosser le costume de l'icône française du rock. Laura Smet fera aussi partie du casting.
1: Ouais, ça c'est bien ça.
0: La fille de Johnny et Nathalie Baye incarnera en effet Huguette Claire, la mère du chanteur, et donc sa grand-mère. Le long métrage, simplement intitulé Johnny, reviendra sur une partie de la vie de l'idole des jeunes, de ses débuts jusqu'à ses concerts au Parc des Princes en 93, précise encore à l'hebdomadaire. Donc au casting, on retrouvera également Nina Meurice dans le rôle de Nathalie Baye, Noé Habitat dans celui de Sylvie Vartan, William Le Guil dans le rôle de Michel Berger, ou encore Marie Colombe dans la peau de Nanette Wackman. Le tournage doit débuter au début juin pour une sortie attendue normalement pour 2027. Alors, qui est Benjamin Voisin ? Jeune, hein, il est né en 96, le petit bonhomme du côté de Paris, un acteur français. Il obtient son premier rôle dans la mini-série Fierté avant d'être révélé par le film dramatique Été 85 de François Ozon en 2020, qui lui vaut sa première nomination pour le César du meilleur espoir masculin, ainsi que le prix Lumière de la révélation masculine en 2021. Voilà.
1: D'accord. Bon, écoute, on va l'attendre, celui-là aussi. Cédric Jiménez, moi, j'ai aimé tous ses films. Franchement, j'ai adoré tous ses films.
0: Et puis actuellement, il y a le fiston qui est en train de faire une tournée avec les titres.
1: En hommage à son père.
0: En hommage à son père. Mm-hmm. Et en chantant une bonne partie des titres de son
1: papa. De Johnny, ouais.
0: Du taulier,
1: ouais.
0: Qu'on écoute tout de suite avec un cri.

0: qu'un cri.
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0: Oui, ne dites rien, on bosse bien dans cette émission. Bah surtout pour chercher des petites versions, des petites pépites comme celle-ci.
1: Ouais,
0: par une des chanteuses que j'adore.
1: Lisa Stanfield.
0: J'adore sa voix, j'adore sa personne. Lisa Stanfield sur un titre des Cool and Gang.
1: Des Cool and Gang.
0: Out, ouais.
1: Ouais, tout Cool and Gang.
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0: C'est la limite de la correctionnelle, ça. Hein.
1: Qu'est-il devenu? Qu'est-il devenu? Pas que sont-ils devenus, qu'est-il devenu?
0: Oui.
1: Puisque je vais vous parler de Terence Trent D'Arby.
0: Qui ne s'appelle plus comme ça.
1: Et voilà, je vais l'expliquer. Chanteur à la carrière et au succès éphémère, Terence Trent D'Arby a pourtant réussi à marquer les esprits lors de son bref passage sur la scène musicale américaine. À la fois musicien, multi-instrumentiste, il joue une musique très agréable à écouter qui combine reggae, funk, soul, R&B et jazz, à laquelle vient s'ajouter sa magnifique voix tout à fait singulière. Terence est le fils de Frances Howard, chanteuse de gospel à New York, qu'il élève avec son mari, le révérend James Benjamin D'Arby, son beau-père qu'il a reconnu à l'âge de 7 ans. Il grandit entre les nombreux déménagements à travers plusieurs villes des States. Il fait ses débuts dans le gospel au sein de la chorale The Modernaire de Deadland High School. Avant de se lancer entièrement dans une carrière musicale, il suit d'abord une formation de géomètre, puis il devient quand même champion de boxe, donc il fallait pas l'embêter, attention, et s'embarque pour l'armée en Allemagne.
0: Oui.
1: Voilà, il semble. Mais aucune de ses voix ne semble lui convenir. Et en 1986, il s'installe à Londres, où il va très vite signer chez Columbia Records. L'année suivante verra la sortie de son premier album, intitulé Introduction to Hardline According to Terence Trent D'Arby. Dès ce premier essai, Terence Trent Howard, qui est désormais plus connu sous le nom de scène de Terence Trent D'Arby ou TTDA, TTDA, ben c'est les initiales, gagne la reconnaissance du public, qui commercialise l'album à une très très grande échelle, à plus de 12 millions d'exemplaires. Ce premier album, ça va être le carton du siècle. Son succès est aussi planétaire grâce à des tubes comme If You Let Me Stay, Sign Your Name ou encore Wishing Well. Squattant la tête des ventes, Terence Howard empoche un grand nombre de récompenses un peu partout dans le monde. À l'époque de son succès commercial considérable, il était même considéré comme l'égal d'artistes tels que Prince ou Michael Jackson. Il était, on va dire, comme on dit maintenant, il mangeait à la même table. Voilà, ça c'est l'expression de l'époque. Au sommet de sa gloire, après la sortie de son premier album, TTDA se retrouve dès son second opus avec une cote de popularité au plus bas. L'album est largement moins commercialisé que le précédent, et Terence est très vite devancé par la concurrence. Éclipsé de la scène, il tentera de redécoller en enregistrant les albums Symphony or Damn en 1993 ou Vibrator en 1995. Bien que ces deux opus aient connu un accueil plus ou moins chaleureux, surtout dans le milieu, Terence Trent D'Arby ne connaîtra plus jusqu'à ce jour le même succès. Se faisant de plus en plus rare, il quitte la scène américaine et s'installe en Europe. Il change officiellement et légalement son nom en Sananda Francesco Metreia.
0: Ouais, j'ai un petit peu regardé ce qu'il était devenu, parce que c'est vrai que Terence D'Arby, dans tous les titres qu'il a pu faire, alors celui-ci par exemple, Say Your Name qu'on entend juste derrière, on le passait quand même pas mal en radio.
1: Oui, énormément.
0: Mais il y avait d'autres titres également.
1: Wishing Well.
0: Voilà, qu'on passait en boîte, qui tapait bien quoi.
1: Voilà, il va changer de nom le 4 octobre 2001, tirant entièrement un trait sur l'existence de l'ancien Terence Trent D'Arby. Il affirme d'ailleurs à la presse que TTDA est mort. Sous son nouveau nom et avec sa nouvelle orientation musicale, il a sorti jusqu'à aujourd'hui 4 nouveaux albums et part régulièrement en tournée à travers toute l'Europe. Depuis 2002, TTDA vit à Milan, Italie, avec sa femme Francesca Francone. C'est pour ça qu'il a pris un nom italien, parce qu'il vit en Italie. Voilà.
0: Mais très bien, il y a un album qui est absolument délicieux avec toutes les tubes.
1: Les tubes, oui, il a sorti pas mal de compiles ces derniers temps, effectivement. Ouais.
0: Et puis bien, je parlais de titres que l'on passait énormément en discothèque, qu'on passait

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4: Chaque semaine, on vous plonge dans un concert, que ce soit un artiste français, mais également les groupes étrangers et artistes étrangers. Alors, on vous parle aussi des concerts que vous pouvez aller voir, mais là, on va vous plonger dans un concert, notamment celui des Tears for Fears avec Shout, qui est une chanson du groupe pop rock anglais Tears for Fears, qui est sorti en tant que deuxième single de leur deuxième album studio, Song from the Big Chair. C'était en 1985, mon cher Titi.
5: Ouais.
4: Oui. Le 23 novembre 1984, Roland Orzabal, le chanteur principal, le décrit comme une chanson simple sur la protestation. Le single devient le quatrième titre du groupe à se classer dans le top 5 des charts britanniques, atteignant la quatrième place en janvier 1985. Aux États-Unis, il se hisse à la première place du Billboard Hot 100 le 3 août 85 et il reste 3 semaines dominant également le classement Cashbox. Shout devient l'un des plus grands succès

0: de 1985, atteignant finalement la première place des charts dans de nombreux pays. Avec son refrain entêtant et sa nappe de synthétiseur omniprésente, Shout est considéré comme l'un des morceaux les plus emblématiques du milieu des années 80. Chris True, dans le Music, la qualifiant même d'un titre phare de Tear for Fears. Depuis sa sortie, la chanson a été reprise, remixée et samplée par de nombreux artistes. En 2010, elle a servi de base au tube britannique Shout, interprété par un groupe comprenant Dizzy Rascal et James Corden, devenu l'hymne non officiel de l'équipe d'Angleterre de football lors de la Coupe du Monde de la FIFA 2010.
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0: Thank you so much.
1: Thank you so much. Nous aussi, on peut le dire. Thank you so much d'avoir pris ce rendez-vous avec nous, comme chaque semaine, ces deux heures dans lesquelles on vous plonge dans le meilleur de vos souvenirs. On revient la semaine prochaine, bien évidemment, en forme, avec plein de rubriques et d'infos. Titi, qu'est-ce qu'on fait, nos amis ?
2: Bisous, bisous !
1: On fait des bisous, portez-vous bien, que la force soit avec vous, prenez soin de vous et de vos proches. Et puis, j'avais envie qu'on se quitte avec un des groupes les plus déjantés des années 80. Bah oui. Avec du sourire, comme on essaye chaque semaine de vous le transmettre dans cette émission, avec le grand orchestre du Splendide, vous allez pouvoir chanter, vous allez pouvoir danser également avec la salsa du démon. La salsa, pardon, du démon. Horreur, malheur, on se retrouve la semaine prochaine. Salut.

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10: La météo pour ce lundi 18 mai, un temps faiblement perturbé pourrait dominer au nord avec nuages et quelques pluies éparses. Temps plus sec avec des éclaircies en allant vers le sud et le sud-est. Les températures pour ce lundi matin, 8 degrés pour Lyon, 9 à Toulouse et Strasbourg, 9 également pour Lille, Cherbourg et Brest, 10 degrés pour Paris et Bordeaux, 10 également pour Nice, 11 degrés à Biarritz, 12 à Marseille, 12 également pour Ajaccio et 13 degrés à Perpignan. Pour ce lundi après-midi, entre 14 et 17 degrés sur une moitié nord, il fera 14 en Bretagne, 15 degrés sur la Normandie, 16 sur le Grand Est et les Hauts-de-France, 17 en Centre-Val de Loire, 17 également sur la région parisienne. Dans la moitié sud, entre 17 et 22 degrés, il fera 17 dans la vallée du Rhône, 19 sur la Nouvelle-Aquitaine et sur l'Occitanie, 19 également pour la Corse, entre 21 et 22 degrés le long de la Méditerranée.
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12: Bonsoir à tous, j'espère que vous avez passé un excellent week-end. Installez-vous confortablement, il est 20h et on finit ce dimanche en apothéose avec 2 heures de version longue. C'est l'heure de votre rendez-vous MaxiTube. On commence ce voyage musical avec un classique qui va mettre le feu à votre salon. Voici Dan Hartman et l'incroyable remix disco de Relight My Fire. C'est parti pour la fête.
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On était avec la voix puissante de Robin Stone sur Show Me Love. J'espère que vous êtes bien calés dans votre canapé ou encore sur la route du retour. On continue de monter le curseur de l'énergie avec un groupe iconique des années 80, les Bananarama. On s'écoute le Hellfire Mix de Vénus, une version qui dure plus de 9 minutes pour le plus grand plaisir de vos oreilles.

groove ne s'arrête jamais ce dimanche soir sur MaxiTube. On vient de vibrer avec Delegation et on enchaîne sans plus attendre avec un titre qui va vous faire bouger, Chemise, avec la version extended de She Can't Love You. C'est du pur velours pour vos enceintes, profitez-en bien.

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On arrive déjà à la fin de cette première heure de MaxiTube, mais restez bien avec nous, la soirée ne fait que commencer. On boucle cette séquence avec la noirceur élégante de Dépêche Mode et leur Policy of Truth.

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1: MaxiTube, le meilleur des années 80. 21h sur votre radio, le rendez-vous des passionnés de version XXL continue. Quel plaisir de partager ce dimanche soir avec vous. On attaque cette deuxième heure avec un riff de guitare que vous allez reconnaître entre mille, Fine Young Cannibals et leur tube planétaire She Drives Me Crazy. C'est MaxiTube et c'est que du bonheur.

C'était Dana Dawson à l'instant. On va maintenant apporter un peu de chaleur et de lumière dans votre salon pour bien terminer ce week-end. Préparez-vous à chanter car voici Gilbert Montagnier et ses Sunlight des Tropiques, bien évidemment en version maxi pour prolonger l'évasion.

0: 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C'est ça aussi Maxitube le dimanche soir, ressortir les pépites de nos bacs à vinyle et les laisser respirer en version longue. 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

Le temps file beaucoup trop vite en votre compagnie. On arrive au terme de ces deux heures de MaxiTube. J'espère que cette sélection vous a rechargé les batteries pour attaquer la semaine demain matin. On se quitte en beauté avec le chef-d'œuvre d'Alphaville, Sounds Like a Melody, suivi par Al Hudson and the Partners. Passez une excellente fin de soirée, une douce nuit et on se retrouve très vite. Salut.

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2: Hello les amis, j'espère que vous allez bien. Je m'appelle Tim, je suis très heureux d'être avec vous aujourd'hui pour cette nouvelle session de la TMO Selection. Comme vous le savez, chaque semaine, je vous présente le meilleur des sons techno et techno-mélo du moment. Alors, c'est vrai, la semaine dernière, je me suis fait un peu reprendre parce que je n'ai pas diffusé le titre que j'avais promis. C'était Joris Teron Oud pour Contradiction. Vous l'entendez du coup juste derrière moi. Et puis après, on se fera Mac Reeve avec Get It Back. Dans l'émission, dans la première partie surtout, on aura du Charlotte DeWitt avec Comati pour The Head That Knows, ou encore Thomas Schumacher, ce sera dans la deuxième partie, ou la première partie, on verra, on verra bien. Mathias Saviolo ou encore Gonzalo F avec Unlighted pour Bass Tactics. Vous l'avez compris, du très gros son, on va tourner autour des 135-140 BPM. Profitez un maximum. Je m'appelle Tim et je mixe pour vous pendant 1 heure les meilleurs sons techno du moment. La TMO Sélection, ça démarre maintenant.

La TMO Sélection, la sélection techno. Chaque semaine, je vous mixe tout le meilleur du son techno du moment. Et donc, qu'est-ce que vous entendez? C'est Doc et Martin pour Hidden Voice. On se fera juste après Thomas Schumacher par ADHS pour ma remix. Donc, c'est le titre Shawl. Et juste après, on se fera Order in Chaos de Enrico Sangliano. Donc, pareil, c'était un son auquel je vous avais promis. Bien sûr, on en profite tous ensemble avec le meilleur du son techno du moment, mixé encore durant une demi-heure.

La TMO Sélection touche presque à sa fin. Merci à tous de votre fidélité et de votre suivi. À l'instant, vous venez d'entendre Daniel Werdo pour Zit Beat Was Mine. On sera juste après Bad Skills et ADHS pour Kant et Ryu. Et on terminera l'émission avec Bultek, Shadow Max et Mind Slash pour Primetime. Encore une fois, merci à tous de votre suivi. De mon côté, je vous retrouve la semaine prochaine. Même heure, même endroit, avec toujours plus de musique et surtout toujours plus de techno. Bonne semaine à tous, tout le monde. Bye bye.

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